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1: Ce 11 juin, bonne fête Barnabé, Barnabas. Les naissances du 11 juin, Hugh Laurie, l'acteur, Sylvie Flepp, l'actrice, Christophe Lemaître, l'athlète, Stéphanie Graff, la joueuse de tennis, Louis Laforge, le présentateur télévision et journaliste, Jean Alési, le pilote automobile, José Beauvais, le paysan du Larzac, spécialiste des OGM. En 1925, c'est la naissance de Jean-Pierre Chabrol, l'écrivain et scénariste. En 1910, Jean-Yves Cousteau, l'océanographe et inventeur du scaphandre autonome. En 1864, Richard Strauss, le compositeur allemand. Et Les Mignons, en 2015, est personnage de film. Les décès, en 2020, Marcel Maréchal, le metteur en scène. En 2018, Yvette Horner, l'accordéoniste. En 2014, Gilles Segal, l'auteur dramatique, metteur en scène, acteur de théâtre et cinéma. En 2008, Jean de Sailly, l'acteur et ancien directeur de théâtre. En 1988, c'est le décès de Christine Fabrega, l'actrice et animatrice de télé. Et en 1979, le décès de John Wayne, l'acteur américain. En 2017, c'est le premier tour des législatives en France. En 2009, l'OMS déclare l'état de pandémie mondiale à la grippe A, H1N1. En 2000, nouveau record de distance parcouru en voile par Bruno Perron et Grand Dalton, 1159 km en 24 heures. En 1994, à Gruchet-le-Vallas, en Seine-Maritime, Émilie Tanet, 9 ans, est retrouvée morte chez des amis de ses parents, empoisonnée par du cyanure introduit dans sa josacine. Le 27 juillet, Jean-Marc Desperrois est écroué et condamné en mai 1997 à 20 ans de prison. En 1984, Jean Alési remporte sa première victoire en Formule 1 sur le circuit canadien. En 1982, c'est la sortie en salle du film E.T. En 1950, Henri Matisse est couronné à la Biennale de Venise, une consécration pour le peintre français âgé de 81 ans. Le dicton de Barnabé, la journée clairette, Saint-Médard rachète. S'il pleut à Saint-Barnabé, ça repousse jusque Saint-Gervais qui ferme le robinet.
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0: vous ferez un grand bond en avant aujourd'hui.
1: Gémeaux, vous aurez sans doute une décision importante à prendre aujourd'hui.
0: Cancer, cette journée ne sera pas facile à vivre côté travail, sauf si vous faites un important effort d'adaptation.
1: Lion, un léger désaccord avec une personne proche pourrait être résolu si vous acceptiez de faire des concessions.
0: Vierge, les influences planétaires encourageront la formation de nouvelles relations qui pourraient se transformer en amitié durable.
1: Vous qui êtes balance, eh bien aujourd'hui on pourrait vous confier un projet ou des travaux qui feront appel à votre esprit innovant.
0: Scorpion, profitez de l'ambiance planétaire favorable pour reprendre confiance en vous et en vos capacités professionnelles.
1: Sagittaire, dans l'ensemble, la journée sera propice pour poser les bases des projets futurs que vous cogitez depuis quelque temps.
0: Capricorne, un seul mot d'ordre, persévérance.
1: Verseau, rien ne se passe comme prévu aujourd'hui et évidemment, vous adorez ça.
0: Enfin Poisson, on pourrait vous faire d'intéressantes propositions et pour certains natifs, un changement de poste viendra augmenter leurs responsabilités. Bonne journée à tous, à demain. Demain vous penserez bien à fêter Guy.
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0: Journée du jeudi 11 juin, il est exactement 6 heures. Portez-vous bien. Nous allons parler de plein de bonnes choses ce matin, évidemment, sur nos antennes. Bonne journée à toutes et à tous.
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0: Nos coups de cœur télévisés en ce jeudi. Dirty Dancing est de retour. C'est la comédie dramatique états-unienne de 1987 avec Patrick Swayze et Jennifer Grey. Et 1963, Bébé passe des vacances familiales dans un village de l'Oregon. Elle découvre le local d'un groupe de danse formé par les animateurs. L'ambiance est électrique. Les couples se contorsionnent sur des rythmes lourds et syncopés d'un classique du rhythm and blues, le Dirty Dancing. Envoyé spécial est bien sûr proposé sur France 2, présenté par Élise Lucet comme à l'habitude. Et puis France 4, Love and Mercy. C'est un biopic états-unien de 2014 avec Paul Dano et John Cusack. Dans les séquences situées dans les années 1960, Paul Dano incarne un jeune Brian Wilson en pleine effervescence créative. Après avoir quitté les tournées des Beach Boys à cause des crises d'angoisse, il se consacre entièrement au travail en studio. France 5, 21h10, Rome, les secrets du palais de l'empereur Hadrien. Un documentaire à l'est de Rome, à Tivoli, se trouve une villa peu connue, la résidence de l'empereur Hadrien. Il s'agit en réalité de tout un complexe avec plus de 30 bâtiments d'importance. Des archéologues ont découvert un dédale de tunnels. Oplantis et la malédiction du Vésuve, c'est à 22h. Autre documentaire. M6, c'est parti pour la Coupe du Monde à 20h50. Le MAG, déjà, ce sera à 20h40. Également à 18h20 et à 20h50. Mexique, Afrique du Sud, présenté par Xavier Domergue et Benoît Chéroux. C'est donc M6 qui s'y colle et c'est tout nouveau, bien entendu, jusqu'à la finale au Stadium de New York. La Coupe du Monde de la FIFA, le MAG, reprendra après le match, c'est-à-dire à 23h10. 19h55, automobile sur l'équipe, 24 heures du Mans, et ce sera les mythiques 24 heures qui sont à suivre en exclusivité sur la chaîne L'Équipe. Le premier rendez-vous est dès ce soir avec l'hyper Paul, à suivre en direct à partir de 19h55. Et puis à 14h20, du football avec un match de préparation à la Coupe du Monde, parce qu'il y en a encore qui se préparent, évidemment.
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Immortel succès, fondement même de la musique de variété française, ce peut être à coup sûr le titre de notre émission d'aujourd'hui. Deux petits chaussons de satin blanc, ce fut un immense succès d'André Claveau et c'est au son du violon d'Helmut Zacharias qu'ils vont tourner ces chaussons.

Il est une chanson qui fut, dans ces 20 dernières années, la plus enregistrée, la plus réarrangée au monde. Ce fut celle de Claude François, comme d'habitude. C'est l'harmonica de Joe Ribeiro, accompagné s'il vous plaît d'un orchestre symphonique qui nous l'interprète.

Comme d'habitude, un succès de 1967 et des paroles de Claude François sur une musique de Jacques Revaux, c'est une interprétation de Joe Ribeiro à l'harmonica. À noter d'ailleurs qu'elle figure cette chanson en tête des 10 œuvres musicales françaises les plus exportées au monde avant le boléro de Ravel. Mettons en marche maintenant la machine à remonter le temps avec une mélodie qui est encore dans bien des mémoires. L'Irose, c'est son titre, d'Olivier Métra. Olivier Métra qui dominait fin du 19e siècle la musique de danse

C'est le quatuor des Cuivres Aria, un ensemble lyonnais qui nous faisait revivre cette valse d'Olivier Métra, Les Roses, une chanson de nos aïeux.

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1: Pour ce 11 juin, bonne fête Barnabé, Barnabas. Les naissances du 11 juin, Hugh Laurie, l'acteur, Sylvie Flepp, l'actrice, Christophe Lemaître, l'athlète, Stéphanie Graff, la joueuse de tennis, Louis Laforge, le présentateur télévision et journaliste, Jean Alési, le pilote automobile, José Beauvais, le paysan du Larzac, spécialiste des OGM. En 1925, c'est la naissance de Jean-Pierre Chabrol, l'écrivain et scénariste. En 1910, Jean-Yves Cousteau, l'océanographe et inventeur du scaphandre autonome. En 1864, Richard Strauss, le compositeur allemand. Et Les Mignons, en 2015, est personnage de film. Les décès, en 2020, Marcel Maréchal, le metteur en scène. En 2018, Yvette Horner, l'accordéoniste. En 2014, Gilles Segal, l'auteur dramatique, metteur en scène, acteur de théâtre et cinéma. En 2008, Jean de Sailly, l'acteur et ancien directeur de théâtre. En 1988, c'est le décès de Christine Fabrega, l'actrice et animatrice de télé. Et en 1979, le décès de John Wayne, l'acteur américain. En 2017, c'est le premier tour des législatives en France. En 2009, l'OMS déclare l'état de pandémie mondiale à la grippe A, H1N1. En 2000, nouveau record de distance parcouru en voile par Bruno Perron et Grand Dalton, 1159 km en 24 heures. En 1994, à Gruchet-le-Vallas, en Seine-Maritime, Émilie Tanet, 9 ans, est retrouvée morte chez des amis de ses parents, empoisonnée par du cyanure introduit dans sa josacine. Le 27 juillet, Jean-Marc Desperrois est écroué et condamné en mai 1997 à 20 ans de prison. En 1984, Jean Alési remporte sa première victoire en Formule 1 sur le circuit canadien. En 1982, c'est la sortie en salle du film E.T. En 1950, Henri Matisse est couronné à la Biennale de Venise, une consécration pour le peintre français âgé de 81 ans. Le dicton de Barnabé, la journée clairette, Saint-Médard rachète. S'il pleut à Saint-Barnabé, ça repousse jusque Saint-Gervais qui ferme le robinet.
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0: Radio de Ballon, nous sommes le jeudi 11 juin 2026. Le soleil s'est levé à 5h47 et nous fêtons aujourd'hui Barnabé et Yolande aussi. Bonne journée, on connaît une Yolande du côté de rue. Bonne journée à toutes et à tous. Il y en a certainement d'ailleurs beaucoup d'autres. Portez-vous bien. Et aujourd'hui, la météo est un petit peu changeante.
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2: Plusieurs rendez-vous avec le Théâtre du Peuple de Bussan. Tout d'abord, vendredi 12 juin, le bal des habitants d'ici et de passage, proposé à 19h, Hall de la Mouline à Bussan, avec l'association Idéal 88. Alors vous allez pouvoir retrouver un concert avec la Friche et le Chauve, avec aussi buvette et restauration. Ce sera en entrée libre. Samedi 13 juin, vous allez pouvoir assister gratuitement aux répétitions publiques de la pièce Héritier des Brumes qui sera jouée cet été et ce sera donc de 14h à 17h au théâtre. Dimanche 14 juin, il y aura les portes ouvertes du Théâtre du Peuple, proposées de 11h à 17h et là encore, ce sera gratuit. Puis je vous rappelle que pour la billetterie de la saison estivale, vous pouvez vous rendre sur le site théâtredupeuple.com. Ce samedi, le club de foot, le FC Saint-Maurice-Fraisse, fête ses 80 ans. Alors vous avez rendez-vous au stade de Saint-Maurice à partir de 13h30. Au programme, jeux gonflables, marché des artisans, match de gala, barbecue et soirée dansante. À l'occasion des journées européennes de l'archéologie, vous avez rendez-vous aux mines du Thiau ce samedi 13 juin pour un atelier d'initiation à la fouille archéologique proposé pour les enfants à partir de 6 ans. Ce sera gratuit et à partir de 14h. Il faut tout de même réserver. Vous pouvez passer par le site hautemine.com. Les mines du Thiau que vous pouvez d'ailleurs visiter tous les jours de 10h à 19h sur inscription. Blanche, c'est une pièce qui sera jouée ce samedi à 17h à la familiale du Ménil avec la compagnie des moissonneuses batteuses. Une pièce sensible et drôle, l'histoire d'une grand-mère, de sa petite fille face à la maladie d'Alzheimer. Alors c'est tout public, conseillé dès l'âge de 7 ans. C'est gratuit et sur inscription auprès de la Comcom des Ballons des Hauts-de-Vosges, directement sur le site ou bien au 07 88 79 51. 51. Avec la paroisse aux Alames, il y a des messes au programme de ce week-end. Samedi, rendez-vous à 18h à l'église de Ferdru. Et pour dimanche, messe célébrée à 10h30 à l'église du Thiau pour les premières communions. Action 360, les commerçants de rue organisent une barbecue party ce samedi 13 juin à partir de 19h, hall de la gare à rue, avec un menu à 20€, animation par le groupe Vendest, une tombola et réservation au 06 83 38 77 48. L'atelier d'expression corporelle de la MJC du Thiau vous propose un spectacle de danse ce samedi 13 juin à partir de 20h30 à la salle Omnisport au Thiau. Entrée 9€ pour les adultes et 3€ pour les 6-12 ans avec également vente de sandwich. Avec la Société des Fêtes de Bussan, retrouvez la pièce Coup de bluff au cabaret proposée au Casino de Bussan ce samedi à 21h. C'est une comédie avec Jérôme Anthony, Franck Leboeuf et d'autres comédiens. C'est 20€ le tarif, réservation directement auprès du casino. L'Amicale des sapeurs-pompiers de Bussan-Saint-Maurice vous propose la marche des fourmis ce dimanche. Départ depuis la salle multi-activité de Saint-Maurice pour des parcours de 8 ou 15 km. Ça sera donc entre 8h et midi et demi avec aussi petite restauration sur place.
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1: Bonjour à tous, c'est Radio Collège sur Radio des Ballons. Donc Mila, de quoi tu fais ? Qu'est-ce que tu fais d'ailleurs ?
2: J'ai tiré une image et avec cette image, j'ai écrit un début d'histoire.
1: Ok, ça a l'air intéressant, donc on y va ?
2: Oui. Il était une fois dans une nuit froide et sombre, un petit coucou qui se sentait seul. Il était enfermé dans un salon. Il se demandait si un jour il aurait un ami. Un jour, il vit par la fenêtre une jolie chouette qui volait avec grâce.
3: Ah oui, c'est le démarrage. Alors, tu peux imaginer, on va imaginer comme ça. Cette chouette, ça peut, c'est qui, c'est quoi ?
2: En fait, cette chouette, je pense qu'elle serait magique et qu'elle l'aiderait à trouver des amis.
3: Oui.
2: Et il vivrait une aventure et par magie, le coucou pourrait voler et il se débarrasserait à un moment de sa maison entre guillemets.
3: Ah, d'accord.
2: Ce serait un oiseau à la fin.
3: Ça serait un oiseau. Et là, la chouette, c'est une idée. Alors c'est une piste que je donne. Est-ce que tu connais une divinité dont l'emblème est la chouette dans l'Antiquité ? Toi, tu connais ?
1: Athéna, voilà. Donc la déesse de la sagesse.
3: Et
1: de la guerre, du coup, mais de la stratégie, plutôt. Donc, Athéna, souvent, on peut retrouver des pièces ou des vestiges, surtout d'une grande fête dédiée à Athéna, donc les Panathénées. Et souvent, on retrouve des pièces grecques, où sur le bord, des fois, c'est marqué « Athéna ». Et derrière la pièce, donc derrière ce que vaut la pièce, il y a une chouette, donc l'emblème d'Athéna.
3: Et ça te dirait de faire intervenir cette déesse dans l'histoire ? Sous la forme de la chouette, quoi.
2: La chouette, elle serait plutôt gentille, stratégique et...
3: D'accord.
2: Rusée aussi.
3: Oui, donc on a un début d'histoire né d'un jeu de cartes, effectivement, que les élèves tirent. Et bien, en tout cas, ça permet l'occasion d'explorer les mythologies. De toute façon, tout renvoie à un monde foisonnant et historique. Tu veux parler, Julie ?
1: Mais en même temps, moi, par exemple, quand j'écris mes histoires, à chaque fois, j'imagine une sorte de petite mythologie derrière, un commencement du temps, entre guillemets. Et ça m'aide beaucoup parce que comme ça, on peut savoir ce qui s'est passé avant et pour imaginer ce qui se passera après, si jamais un dieu décide de se révéler ou s'il décide d'intervenir, etc. Et franchement, ce serait une bonne idée de mettre un dieu ou une déesse dans l'histoire de Mila, parce que franchement, ça donnerait une petite touche de fun et puis ce serait génial, ce serait une belle histoire.
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0: Bélier, motivez vos troupes au boulot. Vous aurez besoin de l'énergie de chacun.
1: Taureau, très bon influx pour votre position professionnelle. Vous ferez un grand bond en avant aujourd'hui.
0: Gémeaux, vous aurez sans doute une décision importante à prendre aujourd'hui.
1: Cancer, cette journée ne sera pas facile à vivre côté travail, sauf si vous faites un important effort d'adaptation.
0: Lion, un léger désaccord avec une personne proche pourrait être résolu si vous acceptiez de faire des concessions.
1: Vierge, les influences planétaires encourageront la formation de nouvelles relations qui pourraient se transformer en amitié durable.
0: Vous qui êtes balance, eh bien aujourd'hui on pourrait vous confier un projet ou des travaux qui feront appel à votre esprit innovant.
1: Scorpion, profitez de l'ambiance planétaire favorable pour reprendre confiance en vous et en vos capacités professionnelles.
0: Sagittaire, dans l'ensemble, la journée sera propice pour poser les bases des projets futurs que vous cogitez depuis quelque temps.
1: Capricorne, un seul mot d'ordre, persévérance.
0: Verseau, rien ne se passe comme prévu aujourd'hui et évidemment, vous adorez ça.
1: Enfin, Poisson, on pourrait vous faire d'intéressantes propositions et pour certains natifs, un changement de poste viendra augmenter leurs responsabilités. Bonne journée à tous, à demain, vous penserez bien à fêter Guy.
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0: Terre et Monde. Nous sommes ensemble pour 2 heures de programme en commun en ce jeudi 11. Le soleil s'est levé à 5h47. Il se couchera à 21h53. Nous fêtons Barnabé, mais aussi les Barnés, encore les Yolande.
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0: Et les organisations à venir au pays de Gérardmer, pays des Lacs, ou encore à la Bresse, vallée de la Mosotte, et un petit peu plus loin, on va suivre la rivière, et le 13 juin, festival des Effousnés, les Fatal Picards, et une touche d'optimisme, la base de loisirs de Saulsure, réservation sur LOASO, 25€, vous entendrez d'ailleurs en interview les Fatal Picards sur Radio des Ballons. Le salon littérature jeunesse, c'est samedi 6 juin, entrée libre à Gérardmer, donc à la Média Ludothèque de 10h à 18h. Et entrée libre. Et ce sera à l'espace Tilleul, donc à Gérardmer et alentour. Éclat de lire à partir du 6 avril jusqu'au 6 juin, donc jusqu'au 6 juin, donc c'est toujours valable. Spectacle, balade, comté, exposition, rencontre, atelier, atelier d'écriture, conférence. La symphonie des aigles, ce sera le 13 juin, c'est beaucoup plus loin là, puisqu'il s'agit de la volerie des aigles et une soirée qui débutera avec Entre ciel et terre. Une soirée emblématique, Symphonie des jeunes de Strasbourg. La soirée se prolongera ensuite dans une ambiance conviviale autour d'une buvette et d'un barbecue. Et vous renseignez donc près de la volerie des aigles, vous allez les trouver sur internet. Sachez que le tarif est de 12€ pour les adultes, 8€ pour les enfants de 5 à 14 ans, 10,50€ pour le tarif réduit et 7€ pour autre tarif réduit, celui des enfants. Des stations immersives donc au cœur du parc à découvrir avec ce qui est un événement un peu national d'ailleurs. Luc Arbogasti, le chant des pierres, chapelle de Travexin à Cornimont. Ce sera le samedi 27 juin à 20h30 ainsi que le dimanche 28 juin à 16h. Le tarif est de 25€. Les places sont limitées. Vous réservez sur Hello Asso. Renseignements au 06 21 04 66 26 et chapelle.travexin@free.fr. Et il y a également un autre numéro de téléphone, 06 15 17 04 87 si le premier ne fonctionne pas. Petite restauration sur place, concert organisé par l'association des amis de la chapelle de Travexin.
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0: Salvatore Adamo, souvenir de 1965, tombe la neige, 7h06.
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0: Alors, c'est pas encore la neige, hein, mais par contre, il y a les 80 ans du football club de Saint-Maurice-Fraisse, club de foot. Ce sera le 13 juin au stade de Saint-Maurice, début des festivités à 13h30. Animation avec des jeux gonflables, marché des artisans, match de gala, barbecue, soirée dansante. Les 80 ans de passion pour le foot. Et le foot en ce moment, ça va exploser en plus. Guillaume va arriver avec son histoire d'un jour. Il y aura Carla Bruni. Voici Elton John, Nikita.

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1: Nous sommes aujourd'hui le 11 juin, c'est la date d'ouverture de cette Coupe du Monde de football 2026 en Amérique du Nord, du côté des États-Unis, du Canada et du Mexique. Tiens, le Mexique avait déjà accueilli l'événement par deux fois, en 1986 pour la dernière et en 1970. D'ailleurs, revenons sur cette édition de 1970, une édition de première.
2: Doux pays aux saveurs et aux chaleurs particulières, le Mexique, le pays de Speedy Gonzalez, a accueilli le mondial à deux reprises et la première fois en 1970. Lieu et date de quelques premières et de faits marquants notamment. Tout d'abord, la règle des remplaçants est désormais en vigueur sur les terrains de la Coupe du Monde. Et oui, maintenant, plus besoin d'attendre une blessure d'un joueur pour que son remplacement soit légitime. D'autant plus que lors de ce mondial mexicain, la plupart des rencontres se jouaient aux alentours de midi, heure locale, transmission télévisée oblige, et ceci sous des températures dantesques. Côté discipline, les cartons rouges et jaunes font eux aussi leur entrée en jeu. Du côté sportif, le Brésil de Pelé rafle la mise en finale face aux Italiens 4 buts à 1. Troisième titre pour le roi Pelé, mais surtout le troisième sacre des Auriverde qui auront droit de garder à vie le premier trophée de la compétition, la fameuse Coupe Jules Rimet. Enfin, un dernier chiffre pour cette Coupe du Monde, le chiffre 4. 4 comme le nombre de minutes qui restaient à l'Uruguay et à l'Union soviétique pour se départager lors du quart de finale les opposants durant ce mondial mexicain. Il restait effectivement peu de temps dans les prolongations pour avoir un vainqueur, mais c'est le joueur de la Céleste, l'Uruguayen Victor Espárrago, qui marque pour sa patrie et scelle le sort du match. Sans ce but libérateur et à l'absence de tir au but, le vainqueur de ce match aurait été tiré au sort à pile ou face.
1: Allez, on se donne rendez-vous demain pour d'autres histoires d'un jour concernant toujours la Coupe du Monde de foot avec Mémoire Sport.
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1: Garla, Bruni, Raphaël, qu'elle chante souvent chez nous, 7h17. Et il y aura Don du sang, mercredi 17 juin, de 15h30 à 19h30, au Palais des Congrès de Remiremont, organisé par l'établissement français du sang, bien évidemment, et l'association locale que l'on salue. Joe Dassin, il était une fois nous deux.

Joe Dassin, il était une fois à nous de 7h et quelques 21 minutes. Samedi 13 juin, les Hautes Mines participent aux Journées européennes de l'archéologie organisées par l'Institut national de recherche archéologique préventive, atelier d'initiation à la fouille archéologique qui est proposé aux enfants. À partir d'un carré de fouille reconstitué, les archéologues en herbe découvrent truelles et pinceaux en main les différentes techniques de fouilles et de relevés archéologiques. C'est à 14h, durée environ 1h30, à partir de 6 ans, tarif, c'est gratuit. Et puis, tous les jours, bien sûr, de 10h à 19h, visite du site minier et du musée des Hautes-Mines, ça continue comme toujours. Voici, avant de retrouver Tom Kazak et les courses de ce jeudi, Björk Yoga.

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2: Bonjour, bonjour à tous. Retour à l'hippodrome de Paris-Longchamp et les 1400 mètres du prix de Bel Air à l'occasion du Quintet Plus de ce jeudi 11 juin 2026. Réservés aux seuls chevaux âgés de 3 ans, ils seront 16 à en découdre pour la victoire. Départ prévu 20h15. En tête de notre sélection, le 9, mais l'usine du Houlet aligne les performances de choix depuis quelques mois. Sa place est sur le podium et pourquoi pas sur la plus haute marche. Suivi du 6, Nelly Donado, prise en note lors de sa dernière fin de course. Le 4, Saint-Saëns, incontournable dans le lot du jour. Le 13 Rosarion fera logiquement partie des grands favoris de cette épreuve. Et enfin le 8 Merle peut à très belle cote prendre une place dans la bonne combinaison. Il complétera notre sélection. Une sélection que vous pouvez retrouver sur ma chaîne YouTube Tom Kazak, les pronostics hippiques avec mes dernières minutes. Donc notre choix aujourd'hui, premier le 9, mais l'usine du Houlet. Second le 6, Nelly Donado. Troisième le 4, Saint-Saëns. Quatrième le 13 Rosarion. Cinquième le 8 Merle. Le second choix l'As. Le 12. Et le 15, et à vous la fortune!
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2: Avec l'AFPA de Golbey, il y a un contrat d'apprentissage pour un CDD de 12 mois qui vous est proposé au Ménil en tant que serveur en restauration. C'est un travail à 35 heures par semaine, poste ouvert aux débutants pour préparer donc un CAP ou BEP. Le Carrefour Contact de Saint-Maurice est à la recherche d'un employé polyvalent de libre-service. C'est pour un CDD de 3 mois à 35 heures. C'est un poste qui est ouvert aux débutants. À la Bresse, un opérateur de fabrication en matériaux de construction est recherché pour une mission intérimaire de 4 mois à 35 heures par semaine, spécialisé dans la menuiserie en aluminium. C'est un poste qui est ouvert aux débutants. L'hôtel-restaurant Les Barus de Gérardmer recherche un plongeur en restauration pour un CDD de 6 mois à temps partiel, 25 heures par semaine, et des débutants sont recherchés. Avec l'AFPA de Golbey, vous allez pouvoir préparer un contrat d'apprentissage sur un CDD de 12 mois pour un BEP en commis de cuisine. Et c'est avec donc un restaurant sur le secteur de Gérardmer. À Remiremont, Relook Air est à la recherche d'un coiffeur pour un poste en CDI à 35 heures par semaine. Alors les débutants sont acceptés pour ce poste avec tout de même une formation CAP-BEP ou équivalent en coiffure. Avec l'AFPA de Golbey, bien vous allez pouvoir préparer un CAP-BEP en tant que couvreur zingueur. Vous travaillerez avec une entreprise de Remiremont, CDD de 12 mois en contrat d'apprentissage. L'entrepôt du bricolage à Remiremont est à la recherche d'un hôte ou hôtesse de caisse pour le service client. C'est un poste en CDI à 35 heures par semaine. Poste à pourvoir de suite. Et côté expérience, on vous demande d'avoir au moins 2 mois en caisse. Une entreprise basée à Éloy est à la recherche d'un technicien support informatique pour un CDI à 35 heures par semaine. Alors pour ce poste, il faut avoir une formation Bac plus 2 ou plus 3 minimum en informatique. On vous demande de maîtriser l'anglais et d'avoir également 3 ans d'expérience. Une entreprise d'Éloy spécialisée dans la palettisation est à la recherche d'un conducteur de machine de conditionnement. Alors c'est pour une mission intérimaire de 4 mois à 35 heures par semaine et il faut avoir au moins 1 an d'expérience. À Saint-Maurice, un opérateur de scierie est recherché pour une mission intérimaire de 3 mois, un poste à 39 heures par semaine, c'est ouvert aux débutants. L'entreprise Vanson du groupe Livio Tio est à la recherche d'un étancheur. C'est un poste en CDI à 39 heures par semaine qui vous est proposé et c'est un poste qui est à destination des débutants.
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Salut, c'est Raphaël et voici la une de votre quotidien Vosges Matin avec tout d'abord le football et un mondial très politique qui débute aujourd'hui. Justice, affaire Patrick Bruel, le chanteur est mis en examen. En page Vosges, 13 suicides des agents de la SNCF en grève. Gruel et Surance, détention entre le maire et son opposant. Et puis Épinal, le géant Ikea à la conquête des Vosges. Avec Vosges Matin, il y a le journal de Saint-Dié Remiremont et à Gérardmer, malgré quelques turbulences administratives et budgétaires, la MCL poursuit son développement. Saint-Dié atteinte de l'hypodème, elle témoigne de douleurs quotidiennes. Et puis à Remiremont, à l'occasion des 150 ans de la construction du fort du Parmont et des 20 ans du comité de sauvegarde du fort, un week-end de festivités est organisé. Et je vous souhaite une excellente journée avec Radio des Ballons. À tout à l'heure.

0: Quelqu'un de bien juste, quelqu'un de bien Enzo, souvenir de 1994, 7h39.
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0: Et c'est un air d'été mon gars, Remiremont. Et il y a ce jeudi de 17h à 21h le marché des producteurs locaux Lohmann et Rocher, 12 chemin du canal, organisé donc par Lohmann et Rocher. Allez, rendez-vous donc à ce marché aujourd'hui. Olivier Rodrigo de Joie de Dide.

Et il y a samedi 13 juin, le Théâtre du Peuple qui vient à la médiathèque du Tillot pour présenter la programmation justement donc du Théâtre du Peuple de cet été, saison d'été, avec une pièce spectaculaire. Et l'entrée est libre bien sûr pour cette présentation dans la salle de la médiathèque à partir de 11h. Voici Lynn, je pense à vous.

0: Lynn, je pense à vous, 7h47.
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0: C'est l'anniversaire des 150 ans du fort du Parmont et 20 ans du comité de sauvegarde. Visite, exposition de matériel et de photographie, buvette. Samedi 13 et dimanche 14 juin, 10h-18h. Visite nocturne, 20h-23h. C'est au fort donc, du Parmont. L'entrée est pour les de 16 ans et plus est à 3 euros. C'est organisé par le comité donc, de sauvegarde du fort du Parmont. On va essayer de ne pas rater ça. Les Doors, Love Me Two Times.

0: Les Doors, Love Me Two Times, 7h51, nous sommes le jeudi 11 juin 2026, le soleil s'est levé à 5h47, c'est pas beaucoup en ce moment, il se couchera à 21h53, nous fêtons Barnabé mais aussi Barney ou encore Yolande.
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0: Et même tout de suite. Et en ce jeudi, en ce 11 juin, ben le 11 juin, que s'est-il passé? En 1864, c'était la naissance du compositeur allemand Richard Strauss, qui est mort le 8 septembre 1949. En 1910, la naissance du commandant Jacques-Yves Cousteau, qui est mort le 25 juin 1997. En 1950, révélation des peintres américains Jackson Pollock et Willem de Kooning à la 25e Biennale de Venise. En 1979, mort de l'acteur américain John Wayne. En 1984, à la mort d'Enrico Berlinguer, leader du Parti communiste italien. En 2005, en Irak, la journaliste Florence Aubenas est libérée par ses ravisseurs après 157 jours de détention. Et sur Radio des Ballons, ben, c'est l'anniversaire de la mort, et oui, elle est décédée en 1988, non, c'est pas vrai, en 2018, c'était bien sûr la grande accordéoniste, celle du Tour de France, comme on l'appelait, Yvette Horner. Hello Dolly. Un jour j'ai voulu faire une blague sur Auchan, mais ça n'a pas supermarché.

0: durable.
1: Vous qui êtes balance, eh bien aujourd'hui on pourrait vous confier un projet ou des travaux qui feront appel à votre esprit innovant.
2: Scorpion, profitez de l'ambiance planétaire favorable pour reprendre confiance en vous et en vos capacités professionnelles.
1: Sagittaire, dans l'ensemble, la journée sera propice pour poser les bases des projets futurs que vous cogitez depuis quelque temps.
2: Capricorne, un seul mot d'ordre, persévérance.
1: Verseau, rien ne se passe comme prévu aujourd'hui et évidemment, vous adorez ça.
2: Enfin Poisson, on pourrait vous faire d'intéressantes propositions et pour certains natifs, un changement de poste viendra augmenter leurs responsabilités. Bonne journée à tous, à demain vous penserez bien à fêter Guy.

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0: Radio des Ballons ensemble de nos centres émissions, il est 8h. Et après l'actualité, nous retrouvons Frédéric Péduzzi et les 80 ans de l'entreprise Péduzzi.
1: L'actualité de ce jeudi. Le 10 mars dernier, un habitant de Gendreville de 19 ans qui circulait en voiture sans ceinture de sécurité a refusé d'obtempérer face à deux policiers municipaux qui l'ont suivi jusqu'à son domicile. Ils seront rejoints par deux gendarmes. Le jeune homme les a alors insultés et menacés avec une disqueuse avant d'être interpellé. L'individu vient d'être jugé au tribunal d'Épinal. Il n'avait pas de casier judiciaire et a été condamné à 4 mois de prison avec sursis. Il devra dédommager les policiers et les gendarmes à hauteur de 1 800 € et devra effectuer un stage de citoyenneté. À Mirecourt, le 22 mai dernier, un homme de 33 ans s'est disputé avec un couple et a sorti un couteau avant de quitter les lieux. Il reviendra quelques instants plus tard et cette fois aura affaire aux gendarmes qui l'arrêteront. L'homme a récemment été jugé au tribunal. Il était accusé de violence.

0: Ces menaces avec armes, conduite sans permis, port d'armes illégales et refus de se soumettre à un contrôle d'alcoolémie. Il a finalement été condamné à 18 mois de prison, dont 9 avec sursis, diverses obligations et interdictions. Il devra également dédommager le couple pour un montant de 700 euros. Hier, suite à un appel des syndicats de la SNCF, aucun train n'a circulé dans les Vosges et une trentaine de cheminots ont fait grève et se sont rassemblés à la gare de Bruyères. La mobilisation a été lancée pour dénoncer l'ouverture à la concurrence sur les lignes TER et également la baisse des effectifs qui a fortement dégradé les conditions de travail, à tel point que depuis le début de l'année, 13 agents de la SNCF ont mis fin à leur jour. Certains parlent d'un syndrome identique à ce qu'a connu France Télécom. Des représentants syndicaux seront reçus par la direction le 23 juin. Je vous rappelle aujourd'hui les obsèques de Marguerite Arnoux, née Grassler, âgée de 92 ans, célébrées à 10h30 en l'église de la Bresse. Les obsèques de Bernard Beaumont, âgé de 94 ans de Remiremont, prévues à 14h15 au crématorium d'Épinal, dans l'intimité. Les obsèques de Gilles Petitjean, âgé de 74 ans, sont prévues à 14h30 en l'église du Ménil. Le sport avec, bien sûr, l'événement, c'est la Coupe du Monde en Amérique, du 11 juin au 19 juillet, avec le match d'ouverture aujourd'hui qui est prévu à 21h et ce sera entre le Mexique et l'Afrique du Sud. Le premier match des Bleus, lui, est prévu pour le 16 juin, ce sera face au Sénégal. Et puis à partir de demain et jusqu'à dimanche, va se tenir le 41e Rallye Vosges Grand Est sur le secteur de Gérardmer. Et ce sera avec la présence de Sébastien Loeb en tête d'affiche. La météo pour ce jeudi, du soleil avec des nuages, encore quelques pluies possibles, 19 degrés avec un léger vent d'ouest. Pour vendredi, soleil et nuages, température de 12 à 23 degrés. Les températures monteront jusqu'à 27 degrés samedi avec toujours un temps sec jusqu'à lundi avec encore des températures agréables où il fera de 11 à 25 degrés.
1: Frédéric Peduzzi, PDG du groupe Livion. En fait, aujourd'hui, 88 ans du groupe Livion, mais aussi de l'entreprise Peduzzi à l'origine.
2: Tout à fait. Donc, alors d'abord, c'est un petit clin d'œil à notre département, hein, où on a développé nos affaires depuis 88 ans. Et effectivement, alors qu'on a des activités anniversaires dans toutes les entreprises du groupe, pour Peduzzi, c'est plus spécial, puisque ça correspond exactement à la date de naissance de l'entreprise, en 1938.
1: Un petit historique, vite fait.
2: Alors, rapidement, l'historique. Donc, création par mon grand-père et ma grand-mère, Dominique et Catherine Peduzzi, en 1938. Malheureusement, donc, le grand-père est décédé relativement tôt, en 1950. Donc, c'est Livio Peduzzi, à l'époque, non majeur, qui a repris l'entreprise. Et à partir des années 50, il lui a donné un certain développement qui a connu, comme toutes les entreprises, des hauts, des bas, des choses qui se sont plus ou moins bien passées. Mais globalement, voilà, il a mené cette entreprise pendant une longue durée, hein, pendant presque 44 ans, donc sur les 88 ans dont on parle. Et donc dans les années, début des années 90, malheureusement, donc il est décédé. Et nous avons repris avec Dominique, mon frère, les destinées de l'entreprise en 1993. Voilà, en lui donnant également d'autres tournants, soit en matière technique, soit en matière géographique, hein, puisque il est évident que si l'entreprise était restée dans son jus et tout, elle ne serait pas à la taille ni à l'importance qu'elle a aujourd'hui. Et donc on a développé tout ça, là, donc, jusque dans les années actuelle, voilà, où on espère continuer et pérenniser l'activité.
1: Oui, parce qu'en fait, la petite entreprise Peduzzi est devenue un véritable groupe du bâtiment, quoi.
2: Alors, l'entreprise Peduzzi en elle-même, c'est 160 personnes réparties en différents pôles d'activité, avec chacun des responsables, des collaborateurs affectés à différentes techniques et technologies. Mais effectivement, il y a d'autres métiers qui sont représentés dans le groupe à travers d'autres entreprises. Et aujourd'hui, donc, le groupe représente 14 entreprises, 400 personnes et environ 70 millions d'euros de chiffre d'affaires consolidé.
1: Et les domaines d'activité ?
2: Alors les domaines d'activité, historiquement, nous sommes une entreprise de gros œuvres génie civil. C'est encore la part la plus importante au sein du groupe. Ça représente les plus gros effectifs et la plus grosse activité. Derrière, on a une deuxième grosse activité qui comprend les résines. Donc, toutes les résines qui permettent soit de réparer, soit d'embellir, soit de traiter le béton. On a également des métiers autour de l'anticorrosion. Donc là, c'est pareil, c'est les traitements du métal. Et puis, on a des entreprises bien connues dans le secteur du tuyau aussi, hein, comme l'entreprise Vinson, donc qui, elle, travaille dans le domaine de l'étanchéité des toitures et également dans le domaine du chauffage et climatisation. Et puis les ormes, qui sont une activité un petit peu à part, puisque si elle a bien une activité dans le bâtiment à travers son activité JC logistique d'échafaudage, elle s'occupe de réparer et d'entretenir les véhicules du groupe.
1: Oui, mais là, c'est les entreprises du secteur, mais il y en a quelques-unes un peu plus loin.
2: Alors, d'un point de vue géographique, effectivement, hein, on est essentiellement vosgien, mais ceci étant, d'abord, les entreprises vosgiennes interviennent en dehors du département. Et puis, on a une entreprise qui s'appelle Solibat, là, qui est près de Vasselonne, là, en Alsace. On a une entreprise ATSA, donc, qui est à Richvillers, également en Alsace. Chenigny, qui est à Offemont, dans le territoire de Belfort. Et puis, nous avons l'entreprise STS, donc, qui est près de Grenoble. Et enfin, l'entreprise EMTS, qui est installée dans les Vosges, a une agence également en Rhône-Alpes, entre Lyon et Valence, là.
1: Et avant de parler de cette journée, l'activité du groupe, deux, trois chiffres, comment ça va ?
2: Alors l'activité du groupe, bon, je ne fais pas un dessin, la conjoncture elle est très compliquée, mais le groupe s'en tire aujourd'hui plutôt correctement. On a fait un exercice l'année dernière où malgré une baisse de chiffre d'affaires, on a réussi à améliorer les résultats. Donc ça, c'était très bien. Donc ça veut dire que les équipes au quotidien, ben, ma foi, arrivent à trouver l'énergie, les ressources, l'intelligence et les idées là, pour pouvoir mettre en œuvre des chantiers de façon, y compris dans une conjoncture difficile, à y trouver un résultat positif pour tout le monde. Là. On est par ailleurs très performant en matière de sécurité et santé, puisque quand on nous compare aux statistiques qu'on peut trouver dans la profession, en général, on est au minimum deux fois plus performant, que ce soit en matière d'accidentologie, de gravité, etc. Et ça a été confirmé par une enquête qu'on a réalisée en interne, qu'on appelle la QVCT, c'est-à-dire qualité de vie et conditions de travail, où les résultats donnés par les collaborateurs sont plutôt très bons, on va dire, par rapport à ce qu'on trouve dans la profession.
1: Oui, c'est une politique que tu pratiques depuis une paire d'années, ça.
2: Alors, on ne peut pas pratiquer seul une politique comme ça. Hein. C'est que toutes les équipes ont en tête la même chose. C'est-à-dire que pour travailler correctement, ben, ma foi, il faut aussi que les gens soient respectés et puis qu'ils disposent de ce dont ils ont besoin en matière d'organisation, de matériel et autres, de management aussi, pour pouvoir exprimer au mieux leur qualité sur les chantiers. Là.
1: Alors, aujourd'hui, alors, c'est une grande journée. Quels sont les invités ? Qui peut venir et qu'est-ce qu'il y a au programme ?
2: Alors aujourd'hui, donc on a invité évidemment des clients s'ils pouvaient se déplacer, évidemment des fournisseurs clés, mais principalement, on va dire, beaucoup de collaborateurs, actuels ou anciens de l'entreprise, voilà, qui vont pouvoir retrouver sur place bon, un certain nombre d'activités. La volonté est de faire quelque chose de plutôt, on va dire, familial, convivial, voilà, c'est plutôt... comment dire, une rencontre entre voisins, on dirait presque, hein, et tout, où on va pouvoir, pour les gamins, ben, avoir des activités à travers le petit train. Donc c'est intéressant parce que le petit train, s'il est installé à Fraisse, c'est bien entendu qu'il y a des gens qui ont eu l'idée, la force, l'énergie de le faire. Mais il a fallu aussi du matériel et un petit peu de soutien de ce côté-là. Donc ça, c'est l'entreprise qui l'a apporté. Donc là, ils vont pouvoir profiter du petit train là, qui est juste à côté du stade. Ils vont travailler sur le stade Livio où on peut aussi constater que le club house, à côté duquel on est et tout, est une réalisation de l'entreprise, mais qui s'est fait dans le cadre d'une formation à l'époque et donc qui n'a pas coûté grand-chose au club puisque en fait c'est sur les heures de formation de l'entreprise que tout ça a été fait avec la contribution de la commune qui a payé les matériaux à l'époque. Voilà, on se retrouve sur le stade Livio Peduzzi qui est un petit peu emblématique aussi puisque voilà, il porte le nom de celui qui a dirigé le plus longtemps aujourd'hui l'entreprise.
1: Et qui a dirigé la commune.
2: Et qui a dirigé la commune et qui a dirigé le club de foot. Là aussi, il y a des interactions. le président du club de foot actuellement, c'est Kevin Amato qui travaille à l'entreprise également. Donc on voit que tout ça se croise et se rassemble. Donc il y aura un petit tournoi de foot, enfin un petit match de foot cet après-midi. Il y a possibilité aussi de faire de la pétanque. Et puis pour les gamins, il y a également possibilité de se balader sur des ânes ou de profiter d'une structure gonflable pour s'amuser. Voilà, tout ça en toute convivialité et tranquillité.
1: Donc tu es en train de recruter les ouvriers de demain?
2: Alors ça aussi on peut, oui. Il n'y a pas de problème, là, puisque clairement, pour des entreprises, il faut des collaborateurs. Moi, j'espère qu'on est assez attractif pour effectivement attirer tous ces jeunes-là. Je ne sais pas si les structures gonflables seront suffisantes pour leur faire décider à leur âge de venir chez nous, mais on s'attachera à leur démontrer chaque fois que ce sera l'occasion là, qu'ils peuvent venir travailler dans une entreprise où il fait bon travailler, je l'espère.
1: Je te dis quoi pour terminer? Bon 88e anniversaire, Italo Vosges.
2: Oui, y a effectivement nos racines qui sont représentées. Il y a sous le chapiteau les figurines du carnaval de Schignano là, qui sont figurées. Voilà, on a une mission qui dit qu'il faut puiser dans nos racines. Donc la partie italienne en fait partie, mais c'est une partie italienne qui a su, on va dire, se mettre en place ici, collaborer avec les locaux. Et on aura toujours une petite pensée pour le début de l'entreprise, où en fait les Italiens venus s'installer en 1938 à l'aube de la guerre qui opposait entre autres la France à l'Italie, malgré tout ils ont trouvé un terrain où ils ont trouvé des personnes avec qui travailler, avec qui s'entendre et avec qui collaborer. Donc voilà, c'est tout ce mélange-là là, qui fait la longévité et dont on doit se souvenir pour continuer à poursuivre notre histoire.
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1: Bonjour à tous, c'est Radio Collège, je suis Radio des Ballons. Donc Mila, de quoi tu fais ? Qu'est-ce que tu fais d'ailleurs ?
2: J'ai tiré une image et avec cette image, j'ai écrit un début d'histoire.
1: Ok, ça a l'air intéressant, donc on y va ?
2: Oui. Il était une fois dans une nuit froide et sombre, un petit coucou qui se sentait seul. Il était enfermé dans un salon. Il se demandait si un jour il aurait un ami. Un jour, il vit par la fenêtre une jolie chouette qui volait avec grâce.
3: Ah, c'est le démarrage. Alors, tu peux imaginer, on va imaginer comme ça. Cette chouette, c'est qui, c'est quoi ?
2: En fait, cette chouette, je pense qu'elle serait magique et qu'elle l'aiderait à trouver des amis.
3: Oui.
2: Et il vivrait une aventure et par magie, le coucou pourrait voler et il se débarrasserait à un moment de sa maison entre guillemets.
3: Ah, d'accord.
2: Ce serait un oiseau à la fin.
3: Ça serait un oiseau. Et là, la chouette, c'est une idée. Alors c'est une piste que je donne. Est-ce que tu connais une divinité dont l'emblème est la chouette dans l'Antiquité ? Toi, tu connais ?
1: Athéna, voilà. Donc la déesse de la sagesse. Oui. Et de la guerre, du coup, mais de la stratégie, plutôt. Donc, Athéna, souvent, on peut retrouver des pièces ou des vestiges, surtout d'une grande fête dédiée à Athéna, donc les Panathénées. Et souvent, on retrouve des pièces grecques. Où sur le bord, des fois, c'est marqué Athéna. Et derrière la pièce, donc derrière ce que vaut la pièce, il y a une chouette, donc l'emblème d'Athéna.
3: Et ça te dirait de faire intervenir cette déesse dans l'histoire ? Sous la forme de la chouette, quoi.
2: La chouette, elle serait plutôt gentille, stratégique et...
3: D'accord.
2: Rusé aussi.
3: Oui, donc on a un début d'histoire né d'un jeu de cartes, effectivement, que les élèves tirent. Et bien, en tout cas, ça permet l'occasion d'explorer les mythologies. De toute façon, tout renvoie à un monde foisonnant et historique. Tu veux parler, Julie ?
1: Mais en même temps, moi, par exemple, quand j'écris mes histoires... À chaque fois, j'imagine une sorte de petite mythologie derrière, un commencement du temps, entre guillemets. Et ça m'aide beaucoup parce que comme ça, on peut savoir ce qui s'est passé avant et pour imaginer ce qui se passera après, si jamais un dieu décide de se révéler ou s'il décide d'intervenir, etc. Et franchement, ce serait une bonne idée de mettre un dieu ou une déesse dans l'histoire de Mila. Parce que franchement, ça donnerait une petite touche de fun et puis ce serait génial, ce serait une belle histoire.
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4: Blanche de Fabrice Melchior par la compagnie des moissonneuses batteuses. Ce sera samedi 13 juin à 17h au Ménil, à la salle polyvalente familiale, sensible et drôle, gratuit sur inscription 07 88 79 51 51 ou sur famille@cc-ballondeshautesvosges.fr. Une grand-mère et sa petite-fille face à la maladie d'Alzheimer. C'est pour tout public dès 7 ans. Pierrette va arriver avec son éphéméride. Voici Lio, Banana Split.

0: ce 11 juin. Bonne fête Barnabé, Barnabas. Les naissances du 11 juin. Hugh Laurie, l'acteur. Sylvie Flepp, l'actrice. Christophe Lemaître, l'athlète. Stéphanie Graff, la joueuse de tennis. Louis Laforge, le présentateur télévision et journaliste. Jean Alési, le pilote automobile. José Beauvais, le paysan du Larzac, spécialiste des OGM. En 1925, c'est la naissance de Jean-Pierre Chabrol, l'écrivain et scénariste. En 1910, Jean-Yves Cousteau, l'océanographe et inventeur du scaphandre autonome. En 1864, Richard Strauss, le compositeur allemand. Et Les Mignons, en 2015, est personnage de film. Les décès, en 2020, Marcel Maréchal, le metteur en scène. En 2018, Yvette Horner, l'accordéoniste. En 2014, Gilles Segal, l'auteur dramatique, metteur en scène, acteur de théâtre et cinéma. En 2008, Jean de Sailly, l'acteur et ancien directeur de théâtre. En 1988, c'est le décès de Christine Fabrega, l'actrice et animatrice de télé. Et en 1979, le décès de John Wayne, l'acteur américain. En 2017, c'est le premier tour des législatives en France. En 2009, l'OMS déclare l'état de pandémie mondiale à la grippe A, H1N1. En 2000, nouveau record de distance parcouru en voile par Bruno Perron et Grand Dalton, 1159 km en 24 heures. En 1994, à Gruchet-le-Valas, en Seine-Maritime, Émilie Tanet, 9 ans, est retrouvée morte chez des amis de ses parents, empoisonnée par du cyanure introduit dans sa josacine. Le 27 juillet, Jean-Marc Desperrois est écroué et condamné en mai 1997 à 20 ans de prison. En 1984, Jean Alési remporte sa première victoire en Formule 1 sur le circuit canadien. En 1982, c'est la sortie en salle du film E.T. En 1950, Henri Matisse est couronné à la Biennale de Venise, une consécration pour le peintre français âgé de 81 ans. Le dicton de Barnabé, la journée clairette, Saint-Médard rachète. S'il pleut à Saint-Barnabé, ça repousse jusque Saint-Gervais qui ferme le robinet.
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1: L'actualité de ce jeudi. Le 10 mars dernier, un habitant de Gendreville de 19 ans qui circulait en voiture sans ceinture de sécurité a refusé d'obtempérer face à deux policiers municipaux qui l'ont suivi jusqu'à son domicile. Ils seront rejoints par deux gendarmes. Le jeune homme les a alors insultés et menacés avec une disqueuse avant d'être interpellé. L'individu vient d'être jugé au tribunal d'Épinal. Il n'avait pas de casier judiciaire et a été condamné à 4 mois de prison avec sursis. Il devra dédommager les policiers et les gendarmes à hauteur de 1 800 euros et devra effectuer un stage de citoyenneté. À Mirecourt, le 22 mai dernier, un homme de 33 ans s'est disputé avec un couple et a sorti un couteau avant de quitter les lieux. Il reviendra quelques instants plus tard et cette fois aura affaire aux gendarmes qui l'arrêteront. L'homme a récemment été jugé au tribunal. Il était accusé de violence et menaces avec armes, conduite sans permis, port d'armes illégales et refus de se soumettre à un contrôle d'alcoolémie. Il a finalement été condamné à 18 mois de prison, dont 9 avec sursis, diverses obligations et interdictions. Il devra également dédommager le couple pour un montant de 700 euros. Hier, suite à un appel des syndicats de la SNCF, aucun train n'a circulé dans les Vosges et une trentaine de cheminots ont fait grève et se sont rassemblés à la gare de Bruyères. La mobilisation a été lancée pour dénoncer l'ouverture à la concurrence sur les lignes TER et également la baisse des effectifs qui a fortement dégradé les conditions de travail, à tel point que depuis le début de l'année, 13 agents de la SNCF ont mis fin à leur jour. Certains parlent d'un syndrome identique à ce qu'a connu France Télécom. Des représentants syndicaux seront reçus par la direction le 23 juin. Je vous rappelle aujourd'hui les obsèques de Marguerite Arnoux, née Grassler, âgée de 92 ans, célébrées à 10h30 en l'église de la Bresse. Les obsèques de Bernard Beaumont, âgé de 94 ans de Remiremont, prévues à 14h15 au crématorium d'Épinal, dans l'intimité. Les obsèques de Gilles Petitjean, âgé de 74 ans, sont prévues à 14h30 en l'église du Ménil. Le sport avec, et bien sûr, l'événement, c'est la Coupe du Monde en Amérique du 11 juin au 19 juillet avec le match d'ouverture aujourd'hui qui est prévu à 21h et ce sera entre le Mexique et l'Afrique du Sud. Le premier match des Bleus, lui, est prévu pour le 16 juin, ce sera face au Sénégal. Et puis à partir de demain et jusqu'à dimanche, va se tenir le 41e Rallye Vosges Grand Est sur le secteur de Gérardmer. Et ce sera avec la présence de Sébastien Loeb en tête d'affiche. La météo pour ce jeudi, du soleil avec des nuages, encore quelques pluies possibles, 19 degrés avec un léger vent d'ouest. Pour vendredi, soleil et nuages, température de 12 à 23 degrés. Les températures monteront jusqu'à 27 degrés samedi avec toujours un temps sec jusqu'à lundi avec encore des températures agréables où il fera de 11 à 25 degrés.
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Daniel Lévy, Ahmed Mouissi, mon frère, les 10 commandements, 8h39. Et il y a les journées européennes de l'archéologie, hein, ce week-end qui arrive là. Et à Remiremont aussi. Et rendez-vous du dimanche 14 juin au musée de Remiremont. Entrée libre et gratuite, la visite guidée à 11h. Les origines archéologiques de Remiremont au musée Charles de Bruyère. C'est gratuit sans réservation, hein, quel est moins. Et puis un atelier, 14h30, création d'un pot préhistorique musée Charles Fréry. Gratuit sur inscription 03 29 62 59 13. C'est à partir de 7 ans. Voici Camélia Jordana, Le Monde en Main.

0: Le Monde en Main, Camélia Jordana, 8h43, barbecue party des commerçants, qui est rien de crudité dessert, c'est samedi 13 juin à 19h à la Halle de la Gare, à Rue, et avec le groupe Vendeste pour l'animation Tombola, 1 500 € de l'eau, plus un week-end au domaine de Ventron, réservation obligatoire au 06 83 38 77 48. Sylvie Alain vont arriver avec l'horoscope. Non, ce sera tout à l'heure. Parce que pour l'instant, nous allons, avant Nickelback et How You Remind Me, retrouver notre comique du jour, c'est Elise Moon, Toufik.
1: Bonjour, bonjour. Je m'appelle Toufik. Je suis de la cité des Canigous. J'ai actuellement stage emploi jeune. Ça te fait marrer toi, bâtard. Bon, j'ai un stage emploi jeune en tant que comtesse d'accueil. Donc, si vous voulez bien me suivre, mesdames et messieurs, la visite de la basilique va commencer. Donc, la basilique fut créée 300 ans avant Jésus-Christ par les catholiques musulmans. Vous pouvez remarquer sur votre droite une voûte, dite voûte plantaire, qui n'est pas sans rappeler l'arche, le centre commercial Villizy 2, car il a été construit à la même époque. Ici, juste à côté des stalagmites, vous pouvez remarquer ici un lac souterrain qui provoque un écho. Ok ! Allez-y, mademoiselle, hein. Qu'est-ce que... Hein, quoi? Speak English? Ah ouais, t'es bonne, toi. Vas-y, penche-toi, ouais. Donc, si vous voulez bien me suivre, mesdames et messieurs, donc, ici, vous pouvez constater une paire de baskets ayant appartenu à Charlemagne en personne. Vous pouvez remarquer sur les trois bandes représentant les trois victoires. Waterloo, Samothrace, Didos. Ici, une paire de chaussettes ayant appartenu au duc de Burlington. Et une paire de nunchaku au duc de Guise. Donc, si vous voulez bien me suivre, mesdames et messieurs, la visite continue. Quoi? Quoi, Christian? Quoi, qu'est-ce que tu veux, toi? Quoi? Quoi? Quoi? Vas-y, rappelle-toi, qu'est-ce que tu dis? Quoi? Quoi, j'entends mal? Quoi? Les toilettes? Ah, les toilettes! Excuse-moi. Ah, respect, respect. Ah, vous êtes un homme ou une femme, madame? Ah, c'est au fond à droite. Il y a marqué vase de soissons. Donc ici, mesdames et messieurs, sur cette fresque de Bernard de Vinci, vous pouvez remarquer ici le roi Lion. Alors en guerre contre Guillaume le Conquérant, Guillaume le Conquérant qui avait pour habitude de fêter ses victoires en organisant des balles et des menuets. Pardon, madame? Oui, tout à fait, madame, vous avez raison de le notifier. Car c'est ici, en cet endroit même, que Louis XIV fut couronné, en présence de sa fille Louis XVI. On raconte, pour la petite histoire, que Robespierre et Jean-Marc Thibault ne put arriver à l'heure au rendez-vous, car ayant 2 heures de retard, d'où l'expression « chercher midi 14h ». Donc, si vous voulez bien, monsieur, mesdames et messieurs, si vous voulez bien l'approcher, approchez. Car c'est ici, en cet endroit même, que fut signé le traité de Versailles entre le général Pétain et le capitaine Doc. Donc, si vous voulez bien, monsieur, mesdames et messieurs, afin d'assister à cette reconstitution de cette page historique de l'histoire de l'Hexagone. Pétain, bonjour! Comme on disait à l'époque, c'est moi, c'est Félix. Bonjour, mais mon chat, mais... Ah non, c'est pas ça. Mais mon chat, mais tu m'as voulu l'honneur de votre visite inopinée. Mais mon chat, c'est afin de signer le traité de Versailles, en va de l'avenir de l'Hexagone. Mais non. Mais mon chat, je vais voir où je l'ai remisé. Attends, En attendant, prenez ces quelques qualités de truc. Non. Bon, ça c'est fait. Mesdames et messieurs, faites attention en arrivant à ne pas chuter dans les oubliettes de Monte Cristo, oubliettes de plus de 35 mètres de profonde. Bah, qu'est-ce que vous faites là, madame? Mais je vous avais dit, les toilettes sont au fond à droite. Ouais, mais je suis pas sauveteur, moi. Tiens, vous pouvez lui balancer un sandwich? Voilà, donc la visite est finie. Ça vous a plu, monsieur? Hé, hey, monsieur! Hé, hey, pour boire, c'est pour la gueule à ta mère! Enculé!
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Oh, You Remain Me, 8h52, apéro au théâtre, meurtre au palace. Une enquête policière captivante sur fond de libération entre collabos, résistance et secrets bien gardés. Ce sera vendredi 19 juin à 20h au kiosque du Calvaire. Accès libre et gratuit organisé par les ados du petit théâtre de Vecoux que nous connaissons bien. Bonne journée à toutes et à tous. Nos stations se séparent comme chaque jour. Sylvie et Alain vont arriver avec l'horoscope. Voici Frédéric Chateau, Le Malheur des Uns. Vous vous souvenez, 1968.

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1: Bonjour à tous, Saint-Barnabé aujourd'hui. Alors en avant pour les prévisions du jour.
2: Bélier, motivez vos troupes au boulot. Vous aurez besoin de l'énergie de chacun.
1: Taureau, très bon influx pour votre position professionnelle. Vous ferez un grand bond en avant aujourd'hui.
2: Gémeaux, vous aurez sans doute une décision importante à prendre aujourd'hui.
1: Cancer, cette journée ne sera pas facile à vivre côté travail, sauf si vous faites un important effort d'adaptation.
2: Lion, un léger désaccord avec une personne proche pourrait être résolu si vous acceptiez de faire des concessions.
1: Vierge, les influences planétaires encouragent

0: Et évidemment, vous adorez ça.
1: Enfin, poisson, on pourrait vous faire d'intéressantes propositions et pour certains natifs, un changement de poste viendra augmenter leurs responsabilités. Bonne journée à tous. À demain. Demain, vous penserez bien à fêter Guy.
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1: L'actualité de ce jeudi. Le 10 mars dernier, un habitant de Gendreville de 19 ans qui circulait en voiture sans ceinture de sécurité a refusé d'obtempérer face à deux policiers municipaux qui l'ont suivi jusqu'à son domicile. Ils seront rejoints par deux gendarmes. Le jeune homme les a alors insultés et menacés avec une disqueuse avant d'être interpellé. L'individu vient d'être jugé au tribunal d'Épinal. Il n'avait pas de casier judiciaire et a été condamné à 4 mois de prison avec sursis. Il devra dédommager les policiers et les gendarmes à hauteur de 1 800 € et devra effectuer un stage de citoyenneté. À Mirecourt, le 22 mai dernier, un homme de 33 ans s'est disputé avec un couple et a sorti un couteau avant de quitter les lieux. Il reviendra quelques instants plus tard et cette fois aura affaire aux gendarmes qui l'arrêteront. L'homme a récemment été jugé au tribunal. Il était accusé de violence et menaces avec arme, conduite sans permis, port d'armes illégales et refus de se soumettre à un contrôle d'alcoolémie. Il a finalement été condamné à 18 mois de prison, dont 9 avec sursis, diverses obligations et interdictions. Il devra également dédommager le couple pour un montant de 700 €. Hier, suite à un appel des syndicats de la SNCF, aucun train n'a circulé dans les Vosges et une trentaine de cheminots ont fait grève et se sont rassemblés à la gare de Bruyères. La mobilisation a été lancée pour dénoncer l'ouverture à la concurrence sur les lignes TER et également la baisse des effectifs qui a fortement dégradé les conditions de travail à tel point

0: que depuis le début de l'année, 13 agents de la SNCF ont mis fin à leur jour. Certains parlent d'un syndrome identique à ce qu'a connu France Télécom. Des représentants syndicaux seront reçus par la direction le 23 juin. Je vous rappelle aujourd'hui les obsèques de Marguerite Arnoux, née Grassler, âgée de 92 ans, célébrées à 10h30 en l'église de la Bresse. Les obsèques de Bernard Beaumont, âgé de 94 ans de Remiremont, prévues à 14h15 au crématorium d'Épinal, dans l'intimité. Les obsèques de Gilles Petitjean, âgé de 74 ans, sont prévues à 14h30 en l'église du Ménil. Le sport avec, et bien sûr, l'événement, c'est la Coupe du Monde en Amérique, du 11 juin au 19 juillet, avec le match d'ouverture aujourd'hui qui est prévu à 21h et ce sera entre le Mexique et l'Afrique du Sud. Le premier match des Bleus, lui, est prévu pour le 16 juin, ce sera face au Sénégal. Et puis à partir de demain et jusqu'à dimanche, va se tenir le 41e Rallye Vosges Grand Est sur le secteur de Gérardmer. Et ce sera avec la présence de Sébastien Loeb en tête d'affiche. La météo pour ce jeudi, du soleil avec des nuages, encore quelques pluies possibles, 19 degrés avec un léger vent d'ouest. Pour vendredi, soleil et nuages, température de 12 à 23 degrés. Les températures monteront jusqu'à 27 degrés samedi avec toujours un temps sec. Un temps sec jusqu'à lundi avec encore des températures agréables où il fera de 11 à 25 degrés.
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1: Avec Destination Santé, Emmanuel Ducreuset.
2: Bonjour à tous. Lorsque les températures grimpent, pas question d'arrêter un traitement. Pour autant, dans certains cas, la prudence est de mise. Certaines molécules peuvent en effet majorer les effets de la chaleur. En cas de forte chaleur, notre corps active un mécanisme appelé thermorégulation. Pour maintenir une température stable autour de 37 degrés, il dilate les vaisseaux sanguins et déclenche la transpiration. En parallèle, la sensation de soif nous pousse à boire davantage. Mais parfois, ce système peut être dépassé, surtout chez les personnes fragiles. Résultat, le corps se déshydrate, se fatigue et la température interne peut dangereusement augmenter avec à la clé des risques de syndrome d'épuisement ou de coup de chaleur. Le problème, comme le rappelle la NSM, c'est que certains médicaments peuvent aggraver ces situations. Ils peuvent en effet perturber la transpiration ou la régulation thermique, accentuer la déshydratation ou voir leur efficacité modifiée par la chaleur. Par exemple, les diurétiques augmentent les pertes en eau. Et même les plus courants, comme le paracétamol et les anti-inflammatoires non stéroïdiens, peuvent aggraver les symptômes d'un coup de chaleur. Lors d'un épisode caniculaire, il convient d'adopter certains réflexes. Demandez conseil à un professionnel de santé si vous prenez un traitement, surtout en période de canicule. N'arrêtez jamais un médicament sans avis médical et évitez l'automédication. Certains médicaments rendent aussi la peau beaucoup plus sensible aux rayons UV. On parle alors de photosensibilité. Cela peut provoquer des rougeurs, des démangeaisons, des réactions proches d'un coup de soleil sévère. Les gels à base de kétoprofène sont particulièrement à risque. Une exposition au soleil, même faible, peut provoquer des réactions cutanées graves. Si vous devez absolument en appliquer, couvrez la zone traitée pendant le traitement et jusqu'à 2 semaines après. Lavez-vous bien les mains après application, arrêtez immédiatement d'en mettre en cas de réaction et prévenez votre médecin.
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1: Nos coups de cœur télévisés en ce jeudi. Dirty Dancing est de retour. C'est la comédie dramatique états-unienne de 1987 avec Patrick Swayze et Jennifer Grey. Été 1963, bébé passe des vacances familiales dans un village de l'Oregon. Elle découvre le local d'un groupe de danse formé par les animateurs. L'ambiance est électrique. Les couples se contorsionnent sur des rythmes lourds et syncopés d'un classique du rhythm and blues, le Dirty Dancing. Envoyé spécial est bien sûr proposé sur France 2, présenté par Élise Lucet comme à l'habitude. Et puis France 4, Love and Mercy. C'est un biopic états-unien de 2014 avec Paul Dano et John Cusack. Dans les séquences situées dans les années 1960, Paul Dano incarne un jeune Brian Wilson en pleine effervescence créative. Après avoir quitté les tournées des Beach Boys à cause des crises d'angoisse, il se consacre entièrement au travail en studio. France 5, 21h10, Rome, les secrets du palais de l'empereur Hadrien. Un documentaire à l'est de Rome, à Tivoli, se trouve une villa peu connue, la résidence de l'empereur Hadrien. Il s'agit en réalité de tout un complexe avec plus de 30 bâtiments d'importance. Des archéologues ont découvert un dédale de tunnels. Oplontis et la malédiction du Vésuve, c'est à 22h. Autre documentaire. M6, c'est parti pour la Coupe du Monde à 20h50. Le MAG, déjà, ce sera à 20h40. Également à 18h20 et à 20h50. Mexique, Afrique du Sud, présenté par Xavier Domergue et Benoît Chéroux. C'est donc M6 qui s'y colle et c'est tout nouveau, bien entendu, jusqu'à la finale au Stadium de New York. La Coupe du Monde de la FIFA, le MAG, reprendra après le match, c'est-à-dire à 23h10. 19h55, automobile sur l'équipe, 24 heures du Mans, et ce sera les mythiques 24 heures qui sont à suivre en exclusivité sur la chaîne L'Équipe. Le premier rendez-vous est dès ce soir avec l'hyper Paul, à suivre en direct à partir de 19h55. Et puis à 14h20, du football avec un match de préparation à la Coupe du Monde, parce qu'il y en a encore qui se préparent, évidemment.
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1: Cette semaine, vous allez pouvoir découvrir L'objet du délit, comédie dramatique signée Agnès Jaoui, qui joue aux côtés de Daniel Auteuil et Eye Haidara, un film que vous pourrez retrouver aux variétés du Tio ainsi qu'au Majestic de Romiremont. L'histoire se déroule dans les coulisses d'une ambitieuse production de l'opéra Les Noces de Figaro. Et les tensions montent lorsqu'une accusation d'agression sexuelle éclate et chacun va alors devoir prendre position. C'est un film qui a reçu un bon accueil de la part de la presse, 3,3 sur 5, ce sont les notes d'Allociné, et les spectateurs l'ont noté 3,6. Le film Star Wars Mandalorian Anne Grogu est toujours à l'affiche. Alors cette semaine, il est à découvrir aux variétés du Tio, au Majestic à Remiremont, au Casino du Lac à Gérardmer, ainsi qu'au grand écran à la Bresse, sans oublier l'entracte à Vanier. Film fantastique et d'aventure signé Jon Favreau. On y retrouve Pedro Pascal ou encore Sigourney Weaver dans les rôles principaux. Et donc de nouvelles aventures pour le célèbre chasseur de primes, accompagné par sa jeune recrue Grogu. Un film noté 3 par la presse et 3,4 par les spectateurs. À l'entracte de Vanier, vous retrouverez Histoire parallèle cette semaine, un film dramatique d'Asghar Farhadi avec Isabelle Huppert, Virginie Fira, Pierre Ninet. C'est l'histoire d'une femme romancière qui va espionner des voisins pour trouver l'inspiration. Avec des notes assez moyennes, 3,3 pour la presse et 2,9 pour les spectateurs. Ellie sous emprise, c'est une comédie dramatique qui vous est proposée à la MCL de Gérardmer, un film de et avec Marie Raymond, José Garcia, Gustave Kervern également. L'histoire, c'est donc celle d'Élise engluée dans une relation toxique. Elle se retrouve propulsée à la tête d'une troupe de théâtre. Elle va alors être submergée par des crises de panique. Un film noté 3 par la presse et 3,5 par les spectateurs. À Remiremont au Majestic cette semaine, découvrez le tout nouveau Steven Spielberg Disclosure Day avec Emily Blunt, Josh O'Connor, Colin Firth également. Et dans cette histoire, eh bien, l'humanité va apprendre que les extraterrestres existent. Il y a également le film Fils de personne qui vous est proposé à Remiremont, un drame de Safi Nebout avec Romain Duris, l'histoire d'un homme qui va apprendre à connaître son fils adoptif. Et puis à Remiremont, il y a un ciné-débat pour vendredi où vous allez pouvoir voir le film Au bord du monde qui traite du milieu médical, débat animé par un psychiatre et en partenariat avec la Ligue des droits de l'homme.
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0: Bonjour à tous, Saint-Barnabé aujourd'hui. Alors en avant pour les prévisions du jour.
1: Bélier, motivez vos troupes au boulot. Vous aurez besoin de l'énergie de chacun.
0: Taureau, très bon influx pour votre position professionnelle. Vous ferez un grand bond en avant aujourd'hui.
1: Gémeaux, vous aurez sans doute une décision importante à prendre aujourd'hui.
0: Cancer, cette journée ne sera pas facile à vivre côté travail, sauf si vous faites un important effort d'adaptation.
1: Lion, un léger désaccord avec une personne proche pourrait être résolu si vous acceptiez de faire des concessions.
0: Vierge, les influences planétaires encourageront la formation de nouvelles relations qui pourraient se transformer en amitié durable.
1: Vous qui êtes balance, eh bien aujourd'hui on pourrait vous confier un projet ou des travaux qui feront appel.

0: C'était Guy.
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3: L'actualité de ce jeudi. Le 10 mars dernier, un habitant de Gendreville de 19 ans qui circulait en voiture sans ceinture de sécurité a refusé d'obtempérer face à deux policiers municipaux qui l'ont suivi jusqu'à son domicile. Ils seront rejoints par deux gendarmes. Le jeune homme les a alors insultés et menacés avec une disqueuse avant d'être interpellé. L'individu vient d'être jugé au tribunal d'Épinal. Il n'avait pas de casier judiciaire et a été condamné à 4 mois de prison avec sursis. Il devra dédommager les policiers et les gendarmes à hauteur de 1 800 € et devra effectuer un stage de citoyenneté. À Mirecourt, le 22 mai dernier, un homme de 33 ans s'est disputé avec un couple et a sorti un couteau avant de quitter les lieux. Il reviendra quelques instants plus tard et cette fois aura affaire aux gendarmes qui l'arrêteront. L'homme a récemment été jugé au tribunal. Il était accusé de violence et menaces avec armes, conduite sans permis, port d'armes illégales et refus de se soumettre à un contrôle d'alcoolémie. Il a finalement été condamné à 18 mois de prison, dont 9 avec sursis, diverses obligations et interdictions. Il devra également dédommager le couple pour un montant de 700 €. Hier, suite à un appel des syndicats de la SNCF, aucun train n'a circulé dans les Vosges et une trentaine de cheminots ont fait grève et se sont rassemblés à la gare de Bruyères. La mobilisation a été lancée pour dénoncer l'ouverture à la concurrence sur les lignes TER et également la baisse des effectifs qui a fortement dégradé les conditions de travail, à tel point que depuis le début de l'année, 13 agents de la SNCF ont mis fin à leur jour. Certains parlent d'un syndrome identique à ce qu'a connu France Télécom. Des représentants syndicaux seront reçus par la direction le 23 juin. Je vous rappelle aujourd'hui les obsèques de Marguerite Arnoux, née Grassler, âgée de 92 ans, célébrées à 10h30 en l'église de la Bresse. Les obsèques de Bernard Beaumont, âgé de 94 ans de Remiremont, prévues à 14h15 au crématorium d'Épinal, dans l'intimité. Les obsèques de Gilles

0: petits gens âgés de 74 ans sont prévus à 14h30 en l'église du Ménil. Le sport avec, et bien sûr, l'événement, c'est la Coupe du Monde en Amérique du 11 juin au 19 juillet avec le match d'ouverture aujourd'hui qui est prévu à 21h et ce sera entre le Mexique et l'Afrique du Sud. Le premier match des Bleus, lui, est prévu pour le 16 juin, ce sera face au Sénégal. Et puis à partir de demain et jusqu'à dimanche, va se tenir le 41e Rallye Vosges Grand Est sur le secteur de Gérardmer. Et ce sera avec la présence de Sébastien Loeb en tête d'affiche. La météo pour ce jeudi, du soleil avec des nuages, encore quelques pluies possibles, 19 degrés avec un léger vent d'ouest. Pour vendredi, soleil et nuages, température de 12 à 23 degrés. Les températures monteront jusqu'à 27 degrés samedi avec toujours un temps sec. Un temps sec jusqu'à lundi avec encore des températures agréables où il fera de 11 à 25 degrés.
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1: Et les organisations à venir au pays de Gérardmer, pays des Lacs, ou encore à la Bresse, vallée de la Mozotte, et un petit peu plus loin, on va suivre la rivière. Et le 13 juin, festival des Effousnets, les Fatal Picards, et une touche d'optimisme, la base de loisirs de Saulsure, réservation sur LOASO, 25 euros. Vous entendrez d'ailleurs en interview les Fatal Picards sur Radio des Ballons. Le salon littérature jeunesse, c'est samedi 6 juin, entrée libre, à Gérardmer, donc à la Média Ludothèque de 10h à 18h. Et entrée libre. Et ce sera à l'espace Tilleul, donc à Gérardmer, alentour. Éclat de lire à partir du 6 avril jusqu'au 6 juin, donc jusqu'au 6 juin, donc c'est toujours valable. Spectacle, balade comptée, exposition, rencontre, atelier, atelier d'écriture, conférence. La symphonie des aigles, ce sera le 13 juin, c'est beaucoup plus loin là, puisqu'il s'agit de la volerie des aigles, et une soirée qui débutera avec Entre ciel et terre. Une soirée emblématique, Symphonie des jeunes de Strasbourg. La soirée se prolongera ensuite dans une ambiance conviviale autour d'une buvette et d'un barbecue. Et vous renseignez donc près de la volerie des Aigles, vous allez les trouver sur internet. Sachez que le tarif est de 12 euros pour les adultes, 8 euros pour les enfants de 5 à 14 ans, 10,50 euros pour le tarif réduit et 7 euros pour autre tarif réduit, celui des enfants. Des stations immersives donc au cœur du parc à découvrir avec ce qui est un événement un peu national d'ailleurs. Luc Arbogasti, le chant des pierres, chapelle de Travexin à Cornimont. Ce sera le samedi 27 juin à 20h30 ainsi que le dimanche 28 juin à 16h, le tarif est de 25 euros. Les places sont limitées. Vous réservez sur Hello Asso. Renseignements au 06 21 04 66 26 et chapelle.travexin@free.fr. Et il y a également un autre numéro de téléphone, 06 15 17 04 87 si le premier ne fonctionne pas. Petite restauration sur place. Concert organisé par l'association des Amis de la Chapelle de Travexin.
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1: Avec l'AFPA de Golbey, il y a un contrat d'apprentissage pour un CDD de 12 mois qui vous est proposé au Ménil en tant que serveur en restauration. C'est un travail à 35 heures par semaine, poste ouvert aux débutants pour préparer donc un CAP ou BEP. Le Carrefour Contact de Saint-Maurice est à la recherche d'un employé polyvalent de libre-service. C'est pour un CDD de 3 mois à 35 heures. C'est un poste qui est ouvert aux débutants. À la Bresse, un opérateur de fabrication en matériaux de construction est recherché pour une mission intérimaire de 4 mois à 35 heures par semaine, spécialisé dans la menuiserie en aluminium. C'est un poste qui est ouvert aux débutants. L'hôtel-restaurant Les Barus de Gérardmer recherche un plongeur en restauration pour un CDD de 6 mois à temps partiel, 25 heures par semaine, et des débutants sont recherchés. Avec l'AFPA de Golbey, vous allez pouvoir préparer un contrat d'apprentissage sur un CDD de 12 mois pour un BEP en commis de cuisine. Et c'est avec donc un restaurant sur le secteur de Gérardmer. À Remiremont, Relook Air est à la recherche d'un coiffeur pour un poste en CDI à 35 heures par semaine. Alors les débutants sont acceptés pour ce poste avec tout de même une formation CAP-BEP ou équivalent en coiffure. Avec l'AFPA de Golbey, eh bien vous allez pouvoir préparer un CAP-BEP en tant que couvreur zingueur. Vous travaillerez avec une entreprise de Remiremont, CDD de 12 mois en contrat d'apprentissage. L'entrepôt du bricolage à Remiremont est à la recherche d'un hôte ou hôtesse de caisse pour le service client. C'est un poste en CDI à 35 heures par semaine. Poste à pourvoir de suite. Et côté expérience, on vous demande d'avoir au moins 2 mois en caisse. Une entreprise basée à Eloy est à la recherche d'un technicien support informatique pour un CDI à 35 heures par semaine. Alors pour ce poste, il faut avoir une formation Bac plus 2 ou plus 3 minimum en informatique. On vous demande de maîtriser l'anglais et d'avoir également 3 ans d'expérience. Une entreprise d'Eloy, spécialisée dans la palettisation, est à la recherche d'un conducteur de machines de conditionnement. Alors c'est pour une mission intérimaire de 4 mois à 35 heures par semaine et il faut avoir au moins 1 an d'expérience. À Saint-Maurice, un opérateur de scierie est recherché pour une mission intérimaire de 3 mois, un poste à 39 heures par semaine, c'est ouvert aux débutants. L'entreprise Vanson du groupe Livio Tio est à la recherche d'un étancheur. C'est un poste en CDI à 39 heures par semaine qui vous est proposé. Et c'est un poste qui est à destination des débutants.
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2: Plusieurs rendez-vous avec le Théâtre du Peuple de Bussan. Tout d'abord, vendredi 12 juin, le bal des habitants d'ici et de passage, proposé à 19h, Hall de la Mouline à Bussan, avec l'association Idéal 88. Alors vous allez pouvoir retrouver un concert avec la Friche et le Chauve, avec aussi buvette et restauration. Ce sera en entrée libre. Samedi 13 juin, vous allez pouvoir assister gratuitement aux répétitions publiques de la pièce Héritier des Brumes qui sera jouée cet été et ce sera donc de 14h à 17h au théâtre. Dimanche 14 juin, il y aura les portes ouvertes du Théâtre du Peuple, proposées de 11h à 17h et là encore ce sera gratuit. Puis je vous rappelle que pour la billetterie de la saison estivale, vous pouvez vous rendre sur le site théâtredupeuple.com. Ce samedi, le club de foot, le FC Saint-Maurice-Fraisse, fête ses 80 ans. Alors vous avez rendez-vous au stade de Saint-Maurice à partir de 13h30. Au programme, jeux gonflables, marché des artisans, match de gala, barbecue et soirée dansante. À l'occasion des journées européennes de l'archéologie, vous avez rendez-vous aux mines du Thiot ce samedi 13 juin pour un atelier d'initiation à la fouille archéologique proposé pour les enfants à partir de 6 ans. Ce sera gratuit et à partir de 14h. Il faut tout de même réserver. Vous pouvez passer par le site hautemine.com. Les mines du Thiot que vous pouvez d'ailleurs visiter tous les jours de 10h à 19h sur inscription. Blanche, c'est une pièce qui sera jouée ce samedi à 17h à la Familiale du Ménil avec la compagnie des Moissonneuses Batteuses. Une pièce sensible et drôle, l'histoire d'une grand-mère, de sa petite-fille face à la maladie d'Alzheimer. Alors c'est tout public, conseillé dès l'âge de 7 ans. C'est gratuit et sur inscription auprès de la Comcom des Ballons des Hauts-de-Vosges, directement sur le site ou bien au 07 88 79 51 51. Avec la paroisse aux Anam, il y a des messes au programme de ce week-end. Samedi, rendez-vous à 18h à l'église de Ferdru. Et pour dimanche, messe célébrée à 10h30 à l'église du Thiot pour les premières communions. Action 360, les commerçants de rue organisent une barbecue party ce samedi 13 juin à partir de 19h, hall de la gare à Rue, avec un menu à 20€, animation par le groupe Vendest, une tombola et réservation au 06 83 38 77 48. L'atelier d'expression corporelle de la MJC du Thiot vous propose un spectacle de danse ce samedi 13 juin à partir de 20h30 à la salle Omnisport au Thiot.

0: Entrée 9 euros pour les adultes et 3 euros pour les 6-12 ans, avec également vente de sandwich. Avec la Société des Fêtes de Bussan, retrouvez la pièce Coup de bluff au cabaret proposée au Casino de Bussan ce samedi à 21h. C'est une comédie avec Jérôme Anthony, Franck Leboeuf et d'autres comédiens. C'est 20 euros le tarif, réservation directement auprès du Casino. L'Amicale des sapeurs-pompiers de Bussan-Saint-Maurice vous propose la marche des fourmis ce dimanche. Départ depuis la salle multi-activité de Saint-Maurice pour des parcours de 8 ou 15 km. Ça sera donc entre 8h et midi et demi, avec aussi petite restauration sur place.
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1: Les ballons, eh bien, c'est l'heure de votre rendez-vous avec Bel et Bien, et c'est bien sûr accompagné par Marie-Élise. Bonjour.
2: Bonjour Raphaël, bonjour à tous.
1: On va parler de la bouche aujourd'hui.
2: Mais oui, c'est ça, on va parler de la bouche, parce que c'est bien beau dire « Oh ben j'ai des lèvres trop fines, oh ben j'ai les lèvres sèches, elles pèlent », mais voilà, il y a tout un tas de choses à faire pour ses lèvres, en fonction de ce que l'on recherche. Mmh. Alors, des lèvres lisses, pulpeuses, délicatement maquillées, eh bien ça se travaille. Tu verras, Raphaël, si tu suis, ça va être très très joli. Oh, avec ta barbe et ta moustache, ça va être dingue.
1: Ça va être magnifique.
2: C'est ce qui est. Voilà. Alors, on va commencer par les réparer. Surtout à la sortie de l'hiver, elles ont tendance justement à être un petit peu sèches, à fissurer par endroits. Alors, on va leur mettre un masque SOS. Très exposées aux agressions extérieures, les lèvres ne possèdent presque pas de glandes sébacées. Et la peau y est beaucoup plus fine, ce qui les rend plus susceptibles de se dessécher et de gercer. Comme pour le visage, il existe désormais des masques dédiés à cette zone. De plus en plus, alors beaucoup de marques sortent des masques pour les lèvres fantastiques. Hein. Je pense surtout une marque en pharmacie là. Donc on peut l'utiliser le soir au coucher et on a le lendemain les lèvres toutes repulpées, gonflées et vraiment bien hydratées. Et le gros avantage, souvent, c'est que ces masques pour la nuit ne vont pas tacher les oreillers, par exemple. Hein. On ne va pas en mettre partout parce que ça pénètre instantanément.
1: Très bien. Hein.
2: Alors, donc, qu'est-ce qu'il y a dedans? Alors, il y a beaucoup d'eau, d'acide hyaluronique et d'acide nourrissant. Par exemple, le beurre de mangue, l'huile de coco, etc. Ces formules intensives s'utilisent à tout moment pour réparer les lèvres très abîmées ou s'appliquent chaque soir en couche épaisse pour une action réparatrice de nuit. À défaut, un baume posé en couche épaisse fera l'affaire. Si vraiment on n'a pas acheté son masque, si on a vraiment un baume à lèvres qu'on utilise, par exemple, l'hiver, quand on va faire du ski ou quand on va faire ses courses, qui fait très très froid, on peut l'utiliser donc à tout moment, donc tous les soirs, en guise de masque, en couche épaisse.
1: D'accord.
2: Alors, avec un gommage localisé maintenant, on va exfolier les lèvres 2 à 3 fois par semaine avec un scrub, donc un gommage au grain fin, comme du sucre qui permet d'éliminer les peaux mortes et de prévenir les gerçures. Alors, si vraiment on a oublié d'acheter son petit gommage spécial pour les lèvres, effectivement, avec du sucre, on peut mélanger avec une huile d'amande douce, par exemple, et faire un petit gommage très, très doux. Mmh. On va rincer et ensuite, on va appliquer son baume ou plutôt son masque, parce que le gommage, je préfère le faire plutôt le soir, hein, puis ensuite appliquer le masque pour toute la nuit. Soit un masque spécifique, donc pour les, comme j'ai dit tout à l'heure, ou alors son baume à lèvres qu'on va mettre en couche très épaisse.
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2: Les organisations à venir au pays de Gérardmer, pays des Lacs, ou encore à la Bresse, vallée de la Mozotte, et un petit peu plus loin, on va suivre la rivière. Et le 13 juin, festival des Effoussenets, les Fatal Picards, et une touche d'optimisme, la base de loisirs de Saulsur, réservation sur LOASO, 25 euros. Vous entendrez d'ailleurs en interview les Fatal Picards sur Radio des Ballons. Le salon littérature jeunesse, c'est samedi 6 juin, entrée libre à Gérardmer, donc à la Média Ludothèque de 10h à 18h. Et entrée libre. Et ce sera à l'espace Tilleul, donc à Gérardmer, alentour. Éclat de lire à partir du 6 avril jusqu'au 6 juin, donc jusqu'au 6 juin, donc c'est toujours valable. Spectacle, balade, comté, exposition, rencontre, atelier, atelier d'écriture, conférence. La symphonie des aigles, ce sera le 13 juin, c'est beaucoup plus loin là, puisqu'il s'agit de la volerie des aigles et une soirée qui débutera avec Entre ciel et terre. Une soirée emblématique, Symphonie des jeunes de Strasbourg. La soirée se prolongera ensuite dans une ambiance conviviale autour d'une buvette et d'un barbecue. Et vous vous renseignez donc près de la volerie des Aigles, vous allez les trouver sur internet. Sachez que le tarif est de 12 euros pour les adultes, 8 euros pour les enfants de 5 à 14 ans, 10,50 € pour le tarif réduit et 7 € pour autre tarif réduit, celui des enfants. Des stations immersives donc au cœur du parc à découvrir avec ce qui est un événement un peu national d'ailleurs. Luc Arbogast, le chant des pierres, chapelle de Travexin à Cornimont. Ce sera le samedi 27 juin à 20h30 ainsi que le dimanche 28 juin à 16h, le tarif est de 25 euros. Les places sont limitées. Vous réservez sur Hello Asso. Renseignements au 06 21 04 66 26 et chapelle.travexin@free.fr. Et il y a également un autre numéro de téléphone, 06 15 17 04 87 si le premier ne fonctionne pas. Petite restauration sur place. Concert organisé par l'association des Amis de la Chapelle de Travexin.
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1: Avec l'AFPA de Golbey, il y a un contrat d'apprentissage pour un CDD de 12 mois qui vous est proposé au Ménil en tant que serveur en restauration. C'est un travail à 35 heures par semaine, poste ouvert aux débutants pour préparer donc un CAP ou BEP. Le Carrefour Contact de Saint-Maurice est à la recherche d'un employé polyvalent de libre-service. C'est pour un CDD de 3 mois à 35 heures. C'est un poste qui est ouvert aux débutants. À la Bresse, un opérateur de fabrication en matériaux de construction est recherché pour une mission intérimaire de 4 mois à 35 heures par semaine. Est spécialisé dans la menuiserie en aluminium. C'est un poste qui est ouvert aux débutants. L'hôtel-restaurant Les Barrues de Gérardmer recherche un plongeur en restauration pour un CDD de 6 mois à temps partiel, 25 heures par semaine, et des débutants sont recherchés. Avec l'AFPA de Golbey, vous allez pouvoir préparer un contrat d'apprentissage sur un CDD de 12 mois pour un BEP en commis de cuisine. Et c'est avec donc un restaurant sur le secteur de Gérardmer. À Remiremont, Relook Air est à la recherche d'un coiffeur pour un poste en CDI à 35 heures par semaine. Alors les débutants sont acceptés pour ce poste avec tout de même une formation CAP, BEP ou équivalent en coiffure. Avec l'AFPA de Golbey, bien vous allez pouvoir préparer un CAP, BEP en tant que couvreur zingueur. Vous travaillerez avec une entreprise de Remiremont, CDD de 12 mois en contrat d'apprentissage. L'entrepôt du bricolage à Remiremont est à la recherche d'un hôte ou hôtesse de caisse pour le service ses clients. C'est un poste en CDI à 35 heures par semaine. Poste à pourvoir de suite. Et côté expérience, on vous demande d'avoir au moins 2 mois en caisse. Une entreprise basée à Éloi est à la recherche d'un technicien support informatique pour un CDI à 35 heures par semaine. Alors pour ce poste, il faut avoir une formation Bac plus 2 ou plus 3 minimum en informatique. On vous demande de maîtriser l'anglais et d'avoir également 3 ans d'expérience. Une entreprise d'Éloi spécialisée dans la palettisation est à la recherche d'un conducteur de machine de conditionnement. Alors c'est pour une mission intérimaire de 4 mois à 35 heures par semaine et il faut avoir au moins 1 an d'expérience. À Saint-Maurice, un opérateur de scierie est recherché pour une mission intérimaire de 3 mois, un poste à 39 heures par semaine, c'est ouvert aux débutants. L'entreprise Vanson du groupe Livio Tio est à la recherche d'un étancheur, c'est un poste en CDI à 39 heures par semaine qui vous est proposé et c'est un poste qui est à destination des débutants.
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10: L'actualité de ce jeudi. Le 10 mars dernier, un habitant de Gendreville de 19 ans qui circulait en voiture sans ceinture de sécurité a refusé d'obtempérer face à deux policiers municipaux qui l'ont suivi jusqu'à son domicile. Ils seront rejoints par deux gendarmes. Le jeune homme les a alors insultés et menacés avec une disqueuse avant d'être interpellé. L'individu vient d'être jugé au tribunal d'Épinal. Il n'avait pas de casier judiciaire et a été condamné à 4 mois de prison avec sursis. Il devra dédommager les policiers et les gendarmes à hauteur de 1 800 € et devra effectuer un stage de citoyenneté. À Mirecourt, le 22 mai dernier, un homme de 33 ans s'est disputé avec un couple et a sorti un couteau avant de quitter les lieux. Il reviendra quelques instants plus tard et cette fois aura affaire aux gendarmes qui l'arrêteront. L'homme a récemment été jugé au tribunal. Il était accusé de violence et menaces avec armes, conduite sans permis, port d'armes illégales et refus de se soumettre à un contrôle d'alcoolémie. Il a finalement été condamné à 18 mois de prison, dont 9 avec sursis, diverses obligations et interdictions. Il devra également dédommager le couple pour un montant de 700 €. Hier, suite à un appel des syndicats de la SNCF, aucun train n'a circulé dans les Vosges et une trentaine de cheminots ont fait grève et se sont rassemblés à la gare de Bruyères. La mobilisation a été lancée pour dénoncer l'ouverture à la concurrence sur les lignes TER et également la baisse des effectifs qui a fortement dégradé les conditions de travail, à tel point que depuis le début de l'année, 13 agents de la SNCF ont mis fin à leur jour. Certains parlent d'un syndrome identique à ce qu'a connu France Télécom. Des représentants syndicaux seront reçus par la direction le 23 juin. Je vous rappelle aujourd'hui les obsèques de Marguerite Arnoux, née Grassler, âgée de 92 ans, célébrées à 10h30 en l'église de la Bresse. Les obsèques de Bernard Beaumont, âgé de 94 ans de Remiremont, prévues à 14h15 au crématorium d'Épinal, dans l'intimité. Les obsèques de Gilles Petitjean, âgé de 74 ans, sont prévues à 14h30 en l'église du Ménil. Le sport avec, et bien sûr, l'événement, c'est la Coupe du Monde en Amérique du 11 juin au 19 juillet avec le match d'ouverture aujourd'hui qui est prévu à 21h et ce sera entre le Mexique et l'Afrique du Sud. Le premier match des Bleus, lui, est prévu pour le 16 juin, ce sera face au Sénégal. Et puis à partir de demain et jusqu'à dimanche, va se tenir le 41e Rallye Vosges Grand Est sur le secteur de Gérardmer. Et ce sera avec la présence de Sébastien Loeb en tête d'affiche. La météo pour ce jeudi, du soleil avec des nuages, encore quelques pluies possibles, 19 degrés avec un léger vent d'ouest. Pour vendredi, soleil et nuages, température de 12 à 23 degrés. Les températures monteront jusqu'à 27 degrés samedi avec toujours un temps sec. Un temps sec jusqu'à lundi avec encore des températures agréables où il fera de 11 à 25 degrés.
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1: Cette semaine, vous allez pouvoir découvrir L'objet du délit, comédie dramatique signée Agnès Jaoui, qui joue aux côtés de Daniel Auteuil et Eye Aydara, un film que vous pourrez retrouver aux variétés du Tio ainsi qu'au Majestic de Remiremont. L'histoire se déroule dans les coulisses d'une ambitieuse production de l'opéra Les Noces de Figaro et les tensions montent lorsqu'une accusation d'agression sexuelle éclate et chacun va alors devoir prendre position. C'est un film qui a reçu un bon accueil de la part de la presse, 3,3 sur 5, ce sont les notes d'Allociné, et les spectateurs l'ont noté 3,6. Le film Star Wars Mandalorian Han Grogu est toujours à l'affiche. Alors cette semaine, il est à découvrir aux variétés du Tio, au Majestic à Remiremont, au Casino du Lac à Gérardmer, ainsi qu'au grand écran à la Bresse, sans oublier l'entracte à Vanier. Film fantastique et d'aventure signé Jon Favreau. On y retrouve Pedro Pascal ou encore Sigourney Weaver dans les rôles principaux. Et donc de nouvelles aventures pour le célèbre chasseur de primes, accompagné par sa jeune recrue Grogu. Un film noté 3 par la presse et 3,4 par les spectateurs. À l'entracte de Vanier, vous retrouverez Histoire à parallèle cette semaine, un film dramatique d'Asghar Farhadi avec Isabelle Huppert, Virginie Fira, Pierre Ninet. C'est l'histoire d'une femme romancière qui va espionner des voisins pour trouver l'inspiration. Avec des notes assez moyennes, 3,3 pour la presse et 2,9 pour les spectateurs. Ellie sous emprise, c'est une comédie dramatique qui vous est proposée à la MCL de Gérardmer, un film de et avec Marie Raymond, José Garcia, Gustave Kervern également. L'histoire, c'est donc celle d'Élise engluée dans une relation toxique. Elle se retrouve propulsée à la tête d'une troupe de théâtre. Elle va alors être submergée par des crises de panique. Un film noté 3 par la presse et 3,5 par les spectateurs. À Remiremont au Majestic cette semaine, découvrez le tout nouveau Steven Spielberg Disclosure Day avec Emily Blunt, Josh O'Connor, Colin Firth également. Et dans cette histoire, eh bien, l'humanité va apprendre que les extraterrestres existent. Il y a également le film Fils de personne qui vous est proposé à Remiremont, un drame de Safi Nebout avec Romain Duris, l'histoire d'un homme qui va apprendre à connaître son fils adoptif. Et puis à Remiremont, il y a un ciné-débat pour vendredi où vous allez pouvoir voir le film Au bord du monde qui traite du milieu médical, débat animé par un psychiatre et en partenariat avec la Ligue des droits de l'homme.
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1: Bonjour à tous, c'est Radio Collège sur Radio des Ballons. Et aujourd'hui, on va parler de la méthanisation. Et on va interviewer Julie et Harry. Qu'est-ce que la méthanisation ?
2: Alors la méthanisation, c'est le fait d'utiliser des déchets, de les transformer en gaz. Et ce gaz, on peut le transformer en chaleur, en électricité, etc. Donc c'est une façon bio de recycler les déchets.
3: Et ces déchets, ça peut être pas tout et n'importe quoi, mais des choses biodégradables. Les restes de votre repas, votre caca que vous aurez récupéré grâce à un morceau de journal au fond des WC. Toutes ces choses naturelles, biodégradables.
2: Alors, en réalité, à l'usine de méthanisation que le collège a emmené visiter quelques élèves, ils recyclaient quasiment tout. Pas forcément sous forme de méthane, mais vraiment, ils recyclaient presque tout, que ça aille du balayage des routes. Donc, parfois, on voit des engins balayer les routes. Ça passe aussi par la nourriture, les excréments. Ça peut être le plastique, les journaux, etc. etc.
3: Alors, surtout, nous avons visité une salle, donc ça l'arrivait de tout ce qui était dégoûtant. Et donc, il y a eu une odeur. Alors moi, j'ai trouvé un avantage, c'est que ça m'a débouché le nez. Qu'est-ce que vous en avez pensé, Hagan ?
1: Alors, de la sortie à l'usine, j'ai trouvé que ça, c'était super. Oui, il y avait aussi l'odeur. Après ça, on n'y peut rien, hein, parce que c'est quand même des déchets. Mais dans l'ensemble, j'ai tout regardé. Moi, j'ai apprécié la petite visite. Moi, j'ai bien aimé.
3: Moi, j'ai juste failli vomir. Et toi, Julie ?
2: L'odeur était vraiment forte, mais supportable.
3: Est-ce qu'on parle de la même salle ?
2: Personne n'a vomi. Enfin, peut-être que des gens ont failli vomir, mais personne n'a réellement vomi. C'était juste des déchets. Soit disant passant, il y avait aussi du compostage.
1: Et aussi, avant qu'on aille à l'usine, ils nous ont aussi montré à la ferme ce qu'on pouvait faire en énergie.
2: C'était la ferme du Pichet, donc près de Vittel. Donc le matin, au programme, petites activités, on a fait du beurre.
3: Alors oui.
2: Et on a fait une petite activité pour savoir quels étaient les différents types d'énergie.
1: Et en énergie, donc on parle d'énergie, donc si j'ai bien retenu, hein, avant il faut faire donc de la biomasse, donc avec tout ce qui est bio tout ça, et avec la biomasse on peut faire de la bioénergie ou du biocarburant.
2: Il y a aussi l'éolien comme énergie, donc avec les éoliennes et tout ce qui utilise le vent, l'énergie hydraulique, donc avec l'eau, l'énergie photovoltaïque, donc solaire et avec tout ce qui est lumière, et enfin la géothermie, donc qui utilise la chaleur contenue dans le sol. Donc, quelques pieds sous terre, on est déjà à 12 degrés.
1: Oui, c'est ce que je voulais dire, du coup, pour les 12 degrés.
3: Et
1: si j'ai bien retenu, un hectare de champ de maïs, ça peut produire pour une personne 6 ans d'électricité, si j'ai bien retenu. Et les excréments de vache, ça peut faire pour 4 personnes 1 an d'électricité, il me semble.
3: Et donc la géothermie, c'est quand même un super moyen de se chauffer soi-même. Donc tu fais ton propre trou, tu mets tes deux tubes, et voilà, t'as de l'eau chaude. Alors après, il faut juste faire gaffe, hein, parce que quand l'eau elle va remonter, si tu fais quelques mètres, c'est proportionnel. Donc 12 plus 12 plus 12 égale grosse brûlure.
1: C'est chaud, effectivement.
2: Et n'oubliez pas qu'il faut essayer d'arrêter de gaspiller tout et rien comme énergie. Et que certains moyens de transport ou ce genre de choses, on pense que ça pollue ou que ça ne pollue pas, mais il faut mettre à l'échelle. Par exemple, un vélo sera toujours plus écolo qu'un vélo électrique, mais un vélo électrique sera quand même plus écolo qu'une voiture.
1: Oui, et par contre, il y a un truc où je suis pas trop d'accord dans ce qu'il nous avait dit. C'est que comme quoi les voitures diesel polluent plus que les voitures électriques. Mais économiquement, non, mais c'est vrai que... Ouais.
2: Again, justement, comme on vient de le dire, c'est faut prendre à son échelle aussi. Parce que la voiture électrique, il y a des avantages, il y a des inconvénients. La diesel aussi. Par exemple, la diesel n'a pas de batterie, mais elle ne roule pas à l'électrique. C'est souvent le critique qu'on fait à la voiture électrique. La batterie qu'on fait, on ne sait pas la recycler. Puis ça prend beaucoup de matériaux qu'on doit importer. Mais À son échelle, la voiture électrique et la voiture diesel, elle a autant d'avantages et d'inconvénients.
3: Par contre, quand même, un avantage de la voiture électrique comparé à la diesel. La diesel, elle doit préchauffer. Et l'électrique, t'appuies, c'est bon.
1: Alors oui, bon après ça, il n'y a pas grande distance, enfin il n'y a pas grand temps à attendre. Mais c'est sûr que dans la voiture électrique, les composants de la batterie, je crois que c'est du lithium, du nickel, du carbone et après je sais plus.
2: Bref, l'usine de méthanisation a été la visiter. On a même fait un petit jeu au début. Je pense que pour moi, ça a été super, super intéressant, même s'il y avait quand même l'odeur. Mais ça a été super intéressant d'aller visiter cette usine de méthanisation près de Vittel.
3: Oui, en plus, c'était super intéressant. On a appris plein de choses et en plus, on a fait du beurre. Et en plus, on a mangé.
1: Ouais. C'était super bon, le beurre. Moi, j'ai bien aimé. C'est sûr que c'est quand même meilleur que celui acheté. Hein.
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6: L'actualité de ce jeudi. Le 10 mars dernier, un habitant de Gendreville de 19 ans qui circulait en voiture sans ceinture de sécurité a refusé d'obtempérer face à deux policiers municipaux qui l'ont suivi jusqu'à son domicile. Ils seront rejoints par deux gendarmes. Le jeune homme les a alors insultés et menacés avec une disqueuse avant d'être interpellé. L'individu vient d'être jugé au tribunal d'Épinal. Il n'avait pas de casier judiciaire et a été condamné à 4 mois de prison avec sursis. Il devra dédommager les policiers et les gendarmes à hauteur de 1800 euros et devra effectuer un stage de citoyenneté. À Mirecourt, le 22 mai dernier, un homme de 33 ans s'est disputé avec un couple et a sorti un couteau avant de quitter les lieux. Il reviendra quelques instants plus tard et cette fois aura affaire aux gendarmes qui l'arrêteront. L'homme a récemment été jugé au tribunal. Il était accusé de violence et menaces avec armes, conduite sans permis, port d'armes illégales et refus de se soumettre à un contrôle d'alcoolémie. Il a finalement été condamné à 18 mois de prison, dont 9 avec sursis, diverses obligations et interdictions. Il devra également dédommager le couple pour un montant de 700 euros. Hier, suite à un appel des syndicats de la SNCF, aucun train n'a circulé dans les Vosges et une trentaine de cheminots ont fait grève et se sont rassemblés à la gare de Bruyères. La mobilisation a été lancée pour dénoncer l'ouverture à la concurrence sur les lignes TER et également la baisse des effectifs qui a fortement dégradé les conditions de travail, à tel point que depuis le début de l'année, 13 agents de la SNCF ont mis fin à leur jour. Certains parlent d'un syndrome identique à ce qu'a connu France Télécom. Des représentants syndicaux seront reçus par la direction le 23 juin. Je vous rappelle aujourd'hui les obsèques de Marguerite Arnoux, née Grassler, âgée de 92 ans, célébrées à 10h30 en l'église de la Bresse. Les obsèques de Bernard Beaumont, âgé de 94 ans de Remiremont, prévues à 14h15 au crématorium d'Épinal, dans l'intimité. Les obsèques de Gilles Petitjean, âgé de 74 ans, sont prévues à 14h30 en l'église du Ménil. Le sport avec, et bien sûr, l'événement, c'est la Coupe du Monde en Amérique, du 11 juin au 19 juillet, avec le match d'ouverture aujourd'hui qui est prévu à 21h et ce sera entre le Mexique et l'Afrique du Sud. Le premier match des Bleus, lui, est prévu pour le 16 juin, ce sera face au Sénégal. Et puis à partir de demain et jusqu'à dimanche, va se tenir le 41e Rallye Vosges Grand Est sur le secteur de Gérardmer. Et ce sera avec la présence de Sébastien Loeb en tête d'affiche. La météo pour ce jeudi, du soleil avec des nuages, encore quelques pluies possibles, 19 degrés avec un léger vent d'ouest. Pour vendredi, soleil et nuages, température de 12 à 23 degrés. Les températures monteront jusqu'à 27 degrés samedi avec toujours un temps sec jusqu'à lundi avec encore des températures agréables où il fera de 11 à 25 degrés.
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1: Plusieurs rendez-vous avec le Théâtre du Peuple de Bussan. Tout d'abord, vendredi 12 juin, le bal des habitants d'ici et de passage, proposé à 19h, Hall de la Mouline à Bussan, avec l'association Idéal 88. Alors vous allez pouvoir retrouver un concert avec la Friche et le Chauve, avec aussi buvette et restauration. Ce sera en entrée libre. Samedi 13 juin, vous allez pouvoir assister gratuitement aux répétitions publiques de la pièce Héritier des Brumes qui sera jouée cet été et ce sera donc de 14h à 17h au théâtre. Dimanche 14 juin, il y aura les portes ouvertes du Théâtre du Peuple, proposées de 11h à 17h et là encore ce sera gratuit. Puis je vous rappelle que pour la billetterie de la saison estivale, vous pouvez vous rendre sur le site théâtredupeuple.com. Ce samedi, le club de foot, le FC Saint-Maurice-Fraisse, fête ses 80 ans. Alors vous avez rendez-vous au stade de Saint-Maurice à partir de 13h30. Au programme, jeux gonflables, marché des artisans, match de gala, barbecue et soirée dansante. À l'occasion des journées européennes de l'archéologie, vous avez rendez-vous aux mines du Tillot ce samedi 13 juin pour un atelier d'initiation à la fouille archéologique proposé pour les enfants à partir de 6 ans. Ce sera gratuit et à partir de 14h. Il faut tout de même réserver. Vous pouvez passer par le site hautemine.com. Les mines du Tillot que vous pouvez d'ailleurs visiter tous les jours de 10h à 19h sur inscription. Blanche, c'est une pièce qui sera jouée ce samedi à 17h à la familiale du Ménil avec la compagnie des moissonneuses batteuses. Une pièce sensible et drôle, l'histoire d'une grand-mère, de sa petite fille face à la maladie d'Alzheimer. Alors c'est tout public, conseillé dès l'âge de 7 ans. C'est gratuit et sur inscription auprès de la Comcom des Ballons des Hauts-de-Vosges, directement sur le site ou bien au 07 88 79 51. 51. Avec la paroisse aux Alames, il y a des messes au programme de ce week-end. Samedi, rendez-vous à 18h à l'église de Ferdru. Et pour dimanche, messe célébrée à 10h30 à l'église du Tillot pour les premières communions. Action 360, les commerçants de rue organisent une barbecue party ce samedi 13 juin à partir de 19h, hall de la gare à rue, avec un menu à 20€, animation par le groupe Vendest, une tombola et réservation au 06 83 38 77 48. L'atelier d'expression corporelle de la MJC du Tillot vous propose un spectacle de danse ce samedi 13 juin à partir de 20h30 à la salle Omnisport au Tillot. Entrée 9€ pour les adultes et 3€ pour les 6-12 ans avec également vente de sandwich. Avec la Société des Fêtes de Bussan, retrouvez la pièce Coup de bluff au cabaret proposée au Casino de Bussan ce samedi à 21h. C'est une comédie avec Jérôme Anthony, Franck Leboeuf et d'autres comédiens. C'est 20€ le tarif, réservation directement auprès du Casino. L'Amicale des sapeurs-pompiers de Bussan-Saint-Maurice vous propose la marche des fourmis ce dimanche. Départ depuis la salle multi-activité de Saint-Maurice pour des parcours de 8 ou 15 km. Ça sera donc entre 8h et midi et demi avec aussi petite restauration sur place.
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2: C'est un air d'été, Remiremont à l'heure estivale et jusqu'au mois de septembre. Ainsi, les Journées européennes de l'archéologie. Rendez-vous dimanche 14 juin au musée de Remiremont, entrée libre et gratuite, visite guidée à 11h, les origines archéologiques de Remiremont, au musée Charles de Bruyères, gratuit, c'est sans réservation, et l'atelier à 14h30, création d'un pot préhistorique, musée Charles Fréry, c'est gratuit sur inscription 03 29 62 59 13 à partir de 7 ans. Don du sang, mercredi 17 juin, de 15h30 à 19h30 au Palais des Congrès, organisé par l'établissement français du sang. Apéro théâtre, une enquête policière captivante sur fond de libération entre collabos, résistants et secrets bien gardés, vendredi 19 juin à 20h au kiosque du Calvaire, accès libre et gratuit, organisé par les ados du Petit Théâtre de Vecoux. Fête de la musique, dimanche 21 juin, de nombreux artistes amateurs, groupes associatifs et semi-professionnels vous donnent rendez-vous à Remiremont à partir de 15h, donc dimanche 21 juin, centre-ville, quartier Charles Revillon, rue du Canton, plan d'eau, médiathèque, hôtel de ville, l'accès est libre et gratuit. Concert au musée, un tour du monde en musique, l'ensemble de corps de Romarie Montin, Les Accordés vous propose un voyage musical mêlant classique, musique de film et traditions populaires de différents pays. Samedi 20 juin à 16h30 au musée Charles de Bruyères, l'entrée est libre et gratuite. Concert de l'orchestre de mandolines et guitares de Remiremont, dimanche 21 juin à 20h au grand salon de l'hôtel de ville, accès libre et gratuit. Louise Combier, atelier d'écriture et concert, avec cette candidate à The Voice 9, samedi 20 juin, atelier de 15h à 17h30, concert à 18h à la médiathèque. C'est gratuit, inscription obligatoire à l'atelier d'écriture organisé par la médiathèque Le Cercle. Expo photo, prendre le temps de regarder par Valentine Zeller, c'est jusqu'au 27 juin à la médiathèque. Accès libre et gratuit aux horaires d'ouverture de la médiathèque, bien évidemment. Répétition publique, l'ensemble est accordé, lundi 29 juin à 18h30, Jardin des Olives, accès libre et gratuit, organisé par la ville de Remiremont.
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2: Le clou de girofle, bien plus qu'un simple ingrédient. En plus d'ajouter une saveur unique aux recettes, le clou de girofle et son huile essentielle possèdent de multiples bienfaits. Grâce à sa composition riche en nutriments, il est reconnu pour renforcer le système immunitaire, soulager les dents, protéger le foie. Parmi ses principes actifs, on retrouve notamment l'huile essentielle de clou, à différencier de l'huile essentielle des feuilles, avec 15 à 20% de génol. Ce composé est connu pour ses propriétés antidouleurs et antioxydantes. Flavonoïdes, ces pigments végétaux avec des vertus antioxydantes et anti-inflammatoires, utilisés aussi bien en infusion que sous forme d'huile de clou de girofle, il est un allié précieux contre les douleurs dentaires, le rhume ou encore pour renforcer l'immunité. Les principaux bienfaits du clou de girofle, renforcement de l'immunité grâce à sa concentration en antioxydants. Son rôle anti-infectieux en fait un allié contre les infections saisonnières comme le rhume. Soulagement des douleurs dentaires, l'huile essentielle du clou de girofle est l'un des plus anciens remèdes naturels efficaces contre les douleurs dentaires. Son action anesthésiante rapide est due à l'eugénol. Effet digestif et gastrique, le clou de girofle peut aider à réduire les ballonnements et les ulcères gastriques grâce à ses propriétés antibactériennes. En infusion, il favorise une digestion plus légère. Soutien global à la santé. Au-delà de la sphère digestive et buccale, le clou de girofle contribue à améliorer la circulation, réduire certains processus inflammatoires et renforcer le bien-être général. Une infusion de clou de girofle est un excellent moyen de bénéficier de ses propriétés antibactériennes et de ses antioxydants. Pour soulager la toux, l'infusion de clou de girofle est efficace contre la toux grâce à l'eugénol, encore lui, qui a des effets expectorants anti-inflammatoires et anti-infectieux. Elle aide à réduire l'inflammation de la gorge, combattre les bactéries et les virus et fluidifier le mucus dans les poumons, facilitant ainsi l'expectoration. Pour préparer une infusion, écrasez 2 à 3 clous de girofle, faites bouillir 500 ml d'eau, ajoutez la poudre de clou de girofle, laissez infuser 5 minutes et filtrez. Boire 2 à 3 tasses par jour, chaude de préférence.
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12: Plusieurs rendez-vous avec le Théâtre du Peuple de Bussan. Tout d'abord, vendredi 12 juin, le bal des habitants d'ici et de passage, proposé à 19h, Hall de la Mouline à Bussan, avec l'association Idéal 88. Alors vous allez pouvoir retrouver un concert avec la Friche et le Chauve, avec aussi buvette et restauration. Ce sera en entrée libre. Samedi 13 juin, vous allez pouvoir assister gratuitement aux répétitions publiques de la pièce Héritier des Brumes qui sera jouée cet été et ce sera donc de 14h à 17h au théâtre. Dimanche 14 juin, il y aura les portes ouvertes du Théâtre du Peuple proposées de 11h à 17h et là encore ce sera gratuit. Puis je vous rappelle que pour la billetterie de la saison estivale, vous pouvez vous rendre sur le site théâtredupeuple.com. Ce samedi, le club de foot, le FC Saint-Maurice-Fraisse, fête ses 80 ans. Alors vous avez rendez-vous au stade de Saint-Maurice à partir de 13h30. Au programme, jeux gonflables, marché des artisans, match de gala, barbecue et soirée dansante. À l'occasion des journées européennes de l'archéologie, vous avez rendez-vous aux mines du Tio ce samedi 13 juin pour un atelier d'initiation à la fouille archéologique proposé pour les enfants à partir de 6 ans. Ce sera gratuit et à partir de 14h. Il faut tout de même réserver. Vous pouvez passer par le site hautemine.com. Les mines du Tio que vous pouvez d'ailleurs visiter tous les jours de 10h à 19h sur inscription. Blanche, c'est une pièce qui sera jouée ce samedi à 17h à la familiale du Ménil avec la compagnie des moissonneuses batteuses. Une pièce sensible et drôle, l'histoire d'une grand-mère, de sa petite-fille face à la maladie d'Alzheimer. Alors c'est tout public, conseillé dès l'âge de 7 ans. C'est gratuit et sur inscription auprès de la Comcom des Ballons des Hauts-de-Vosges, directement sur le site ou bien au 07 88 79 51 51. Avec la paroisse Ozanam, il y a des messes au programme de ce week-end. Samedi, rendez-vous à 18h à l'église de Ferdru. Et pour dimanche, messe célébrée à 10h30 à l'église du Tillot pour les premières communions. Action 360, les commerçants de rue organisent une barbecue party ce samedi 13 juin à partir de 19h, hall de la gare à rue, avec un menu à 20€, animation par le groupe Vendest, une tombola et réservation au 06 83 38 77 48. L'atelier d'expression corporelle de la MJC du Tillot vous propose un spectacle de danse ce samedi 13 juin à partir de 20h30 à la salle Omnisport au Tillot. Entrée 9€ pour les adultes et 3€ pour les 6-12 ans avec également vente de sandwich. Avec la Société des Fêtes de Bussan, retrouvez la pièce Coup de bluff au cabaret proposée au Casino de Bussan ce samedi à 21h. C'est une comédie avec Jérôme Anthony, Franck Leboeuf et d'autres comédiens. C'est 20€ le tarif, réservation directement auprès du casino. L'Amicale des sapeurs-pompiers de Bussan-Saint-Maurice vous propose la marche des fourmis ce dimanche. Départ depuis la salle multi-activité de Saint-Maurice pour des parcours de 8 ou 15 km. Ce sera donc entre 8h et midi et demi avec aussi petite restauration sur place.
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1: Plusieurs rendez-vous avec le Théâtre du Peuple de Bussan. Tout d'abord, vendredi 12 juin, le bal des habitants d'ici et de passage, proposé à 19h, Hall de la Mouline à Bussan, avec l'association Idéal 88. Alors vous allez pouvoir retrouver un concert avec la Friche et le Chauve, avec aussi buvette et restauration. Ce sera en entrée libre. Samedi 13 juin, vous allez pouvoir assister gratuitement aux répétitions publiques de la pièce Héritier des Brumes qui sera jouée cet été et ce sera donc de 14h à 17h au théâtre. Dimanche 14 juin, il y aura les portes ouvertes du Théâtre du Peuple, proposées de 11h à 17h et là encore ce sera gratuit. Puis je vous rappelle que pour la billetterie de la saison estivale, vous pouvez vous rendre sur le site théâtredupeuple.com. Ce samedi, le club de foot, le FC Saint-Maurice-Fraisse, fête ses 80 ans. Alors vous avez rendez-vous au stade de Saint-Maurice à partir de 13h30. Au programme, jeux gonflables, marché des artisans, match de gala, barbecue et soirée dansante. À l'occasion des journées européennes de l'archéologie, vous avez rendez-vous aux mines du Thiot ce samedi 13 juin pour un atelier d'initiation à la fouille archéologique proposé pour les enfants à partir de 6 ans. Ce sera gratuit et à partir de 14h. Il faut tout de même réserver. Vous pouvez passer par le site hautemine.com. Les mines du Thiot que vous pouvez d'ailleurs visiter tous les jours de 10h à 19h sur inscription. Blanche, c'est une pièce qui sera jouée ce samedi à 17h à la Familiale du Ménil avec la compagnie des Moissonneuses Batteuses. Une pièce sensible et drôle, l'histoire d'une grand-mère, de sa petite fille face à la maladie d'Alzheimer. Alors c'est tout public, conseillé dès l'âge de 7 ans. C'est gratuit et sur inscription auprès de la Comcom des Ballons des Hauts-de-Vosges, directement sur le site ou bien au 07 88 79 51 51. Avec la paroisse Ozanam, il y a des messes au programme de ce week-end. Samedi, rendez-vous à 18h à l'église de Ferdru. Et pour dimanche, messe célébrée à 10h30 à l'église du Thiot pour les premières communions. Action 360, les commerçants de rue organisent une barbecue party ce samedi 13 juin à partir de 19h, hall de la gare à Rue, avec un menu à 20€, animation par le groupe Vendest, une tombola et réservation au 06 83 38 77 48. L'atelier d'expression corporelle de la MJC du Thiot vous propose un spectacle de danse ce samedi 13 juin à partir de 20h30 à la salle Omnisport au Thiot. Entrée 9€ pour les adultes et 3€ pour les 6-12 ans avec également vente de sandwich. Avec la Société des Fêtes de Bussan, retrouvez la pièce Coup de bluff au cabaret proposée au Casino de Bussan ce samedi à 21h. C'est une comédie avec Jérôme Anthony, Franck Leboeuf et d'autres comédiens. C'est 20€ le tarif, réservation directement auprès du Casino. L'Amicale des sapeurs-pompiers de Bussan-Saint-Maurice vous propose la marche des fourmis ce dimanche. Départ depuis la salle multi-activité de Saint-Maurice pour des parcours de 8 ou 15 km. Ça sera donc entre 8h et midi et demi avec aussi petite restauration sur place.
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0: Olivia Rodrigo avec le titre Drop Dead, elle est en ce moment numéro 1 dans le top de Radio des Ballons, le V40. Et samedi, bien sûr, ce sera un nouveau numéro. C'est Raphaël et je vous accompagne jusqu'à 20h en ce jeudi soir, avec toujours bien sûr plein de musique dans ces 3 heures d'émission, avec aussi les rubriques de Radio des Ballons et comme à chaque fois, les rendez-vous qui vous sont proposés tout autour de chez nous. Alors côté musique, eh bien tout à l'heure, vous pourrez écouter Harry Styles, il y aura aussi avec nous Charlotte Cardin ou encore Ochi. Mais tout de suite, Gauvin Cerce, silence radio.
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Alors je vous emmène tout de suite au mois d'août avec la montée historique du Ballon d'Alsace qui fête cette année son 10e anniversaire. Alors ça se passe du côté du territoire de Belfort. L'accueil pour les participants se fera à Giromagny le samedi 8 août à l'espace Tuileries dès 8h30. Les vérifications administratives, exposition des voitures, ensuite le départ pour la virée en Haute-Saône et dans les Vosges avec le retour par le Ballon d'Alsace. L'arrivée ensuite se fera à Belfort même, parade dans la ville et à nouveau exposition des voitures. Alors sachez que vous pouvez inscrire votre véhicule, vous pouvez également vous renseigner en allant sur le site monteballondalsace.com.

The Way We Touch, nous étions bien sûr avec Charlotte Cardin. N'oubliez pas qu'en ce moment et jusqu'au mois de novembre, vous pouvez découvrir l'exposition consacrée au lynx boréal. Elle vous est proposée au haut du thème Château Lambert. C'est à l'espace Nature et Culture.

Et Lara Fabian arrive dans quelques instants sur Radio des Ballons. Vous allez pouvoir retrouver ensuite la rubrique des écoles. N'oubliez pas que tous les dimanches, en ce moment, eh bien, vous pouvez découvrir Fraisse Mini Train, des trains miniatures sur lesquels vous pouvez monter. C'est donc ouvert de 14h à 18h. Ça se passe au 28 bis rue de Lorraine, à Fraisse-sur-Moselle.

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1: Bonjour à tous, c'est Radio Collège sur Radio des Ballons. Et aujourd'hui, on va parler de la méthanisation. Et on va interviewer Julie et Harry. Qu'est-ce que la méthanisation ?
2: Alors la méthanisation, c'est le fait d'utiliser des déchets, de les transformer en gaz, et ce gaz, on peut le transformer en chaleur, en électricité, etc. Donc c'est une façon bio de recycler les déchets.
3: Et ces déchets, ça peut être, bon, pas tout et n'importe quoi, mais des choses biodégradables. Les restes de votre repas, votre caca que vous aurez récupéré grâce à un morceau de journal au fond des WC. Ou alors, toutes ces choses naturelles, biodégradables.
2: Alors, en réalité, à l'usine de méthanisation que le collège a emmené visiter quelques élèves, ils recyclaient quasiment tout, pas forcément sous forme de méthane, mais vraiment, ils recyclaient presque tout, que ça aille du balayage des routes. Donc, parfois, on voit des engins balayer les routes. Ça passe aussi par la nourriture, les excréments. Ça peut être le plastique, les journaux, etc. etc.
3: Alors, surtout, nous avons visité une salle. Donc, ça l'arrivait de tout ce qui était dégoûtant. Et donc, il y a eu une odeur. Alors, moi, j'ai trouvé un avantage, c'est que ça m'a débouché le nez. Qu'est-ce que vous en avez pensé, Hagan ?
1: Alors, moi, de la sortie à l'usine, j'ai trouvé que ça, c'était super. Oui, il y avait aussi l'odeur. Après, ça, on n'y peut rien, hein, parce que bon, c'est quand même des déchets. Mais dans l'ensemble, j'ai tout regardé. Moi, j'ai apprécié la petite visite. Moi, j'ai bien aimé.
3: Moi, j'ai juste failli vomir. Et toi, Julie ?
2: L'odeur était vraiment forte, mais supportable.
3: Est-ce qu'on parle de la même salle ?
2: Personne n'a vomi. Enfin... Peut-être que des gens ont failli vomir, mais personne n'a réellement vomi. C'était juste des déchets. Soi-disant passant, il y avait aussi du compostage.
1: Et aussi, avant qu'on aille à l'usine, ils nous ont aussi montré à la ferme ce qu'on pouvait faire en énergie.
2: C'était la ferme du Pichet, donc près de Vittel. Ah, voilà. Donc le matin, au programme, petites activités, on a fait du beurre.
3: Alors oui.
2: Et on a fait une petite activité pour savoir quels étaient les différents types d'énergie.
1: Et en énergie, donc on parle d'énergie, donc si j'ai bien retenu, avant il faut faire donc de la biomasse, donc avec tout ce qui est bio, tout ça. Et avec la biomasse, on peut faire de la bioénergie ou du biocarburant.
2: Il y a aussi l'éolien comme énergie, donc avec les éoliennes et tout ce qui utilise le vent. L'énergie hydraulique, donc avec l'eau, l'énergie photovoltaïque, donc solaire et avec tout ce qui est lumière, et enfin la géothermie, donc qui utilise la chaleur contenue dans le sol. Donc quelques pieds sous terre, on est déjà à 12 degrés.
1: Oui, c'est ce que je voulais dire du coup pour les 12 degrés.
3: Et
1: si j'ai bien retenu, un hectare de champ de maïs, ça peut produire pour une personne 6 ans d'électricité, si j'ai bien retenu. Et les excréments de vache, ça peut faire pour 4 personnes 1 an d'électricité, il me semble.
3: Et donc la géothermie, c'est quand même un super moyen de se chauffer soi-même. Donc tu fais ton propre trou, tu mets tes deux tubes, et voilà, t'as de l'eau chaude. Alors après, il faut juste faire gaffe, hein, parce que quand l'eau elle va remonter, si tu fais quelques mètres, c'est proportionnel. Donc 12 plus 12 plus 12 égale grosse brûlure.
1: C'est chaud, effectivement.
2: Et n'oubliez pas qu'il faut essayer d'arrêter de gaspiller tout et rien comme énergie, et que certains moyens de transport ou ce genre de choses, on pense que ça pollue ou que ça ne pollue pas, mais il faut mettre à l'échelle. Par exemple, un vélo sera toujours plus écolo qu'un vélo électrique, mais un vélo électrique sera quand même plus écolo qu'une voiture.
1: Oui, et par contre, il y a un truc où je suis pas trop d'accord dans ce qu'il nous avait dit. C'est que comme quoi les voitures diesel polluent plus que les voitures électriques. Mais économiquement, non, mais c'est vrai que... Ouais.
2: Again, justement, comme on vient de le dire, c'est faut prendre à son échelle aussi. Parce que la voiture électrique, il y a des avantages, il y a des inconvénients. La diesel aussi. Par exemple, la diesel n'a pas de batterie. Mais elle roule pas à l'électrique. C'est souvent le critique qu'on fait à la voiture électrique. Oui, bah, la batterie qu'on fait, on ne sait pas la recycler. Puis ça prend beaucoup de matériaux qu'on doit importer. Mais à son échelle, la voiture électrique et la voiture diesel, elle a autant d'avantages et d'inconvénients.
3: Par contre, quand même, un avantage de la voiture électrique comparé à la diesel. La diesel, elle doit préchauffer. Et l'électrique, t'appuies, c'est bon.
1: Alors oui, bon après ça, il n'y a pas grande distance, enfin il n'y a pas grand temps à attendre. Mais c'est sûr que dans la voiture électrique, les composants de la batterie, je crois que c'est du lithium, du nickel, du carbone et après je ne sais plus.
2: Bref, l'usine de méthanisation a été la visiter. On a même fait un petit jeu au début. Je pense que pour moi, ça a été super, super intéressant, même s'il y avait quand même l'odeur. Mais ça a été super intéressant d'aller visiter cette usine de méthanisation près de Vittel.
3: Oui, en plus, ça a été super intéressant. On a appris plein de choses et en plus, on a fait du beurre. Et en plus, on a mangé.
1: Ouais. C'était super bon, le beurre. Moi, j'ai bien aimé. C'est sûr que c'est quand même meilleur que celui acheté. Hein.
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Sorry Papi, Topic était avec Becky J. Laurine sera avec nous d'ici quelques minutes, à venir également sur Radio des Ballons, un titre de Sam Sauvage. Le samedi 25 juillet, vous allez pouvoir pratiquer de la pêche en nocturne à l'étang du Frac à Fraisse-sur-Moselle, au tarif de 12 euros par personne, avec aussi buvette et restauration sur place. Vous pouvez vous renseigner et réserver au 06 29 11 13 19.

L'exposition artistique de Ramon Champ sera de retour cette année, les 18 et 19 juillet, avec atelier couleur passion. Ce sera donc à la salle des sports de Ramon Champ. Le 18, ce sera de 14h à 18h et le 19 de 10h à 18h, avec une nouvelle fois bien à plein d'artistes et leurs œuvres à découvrir en entrée libre, comme à chaque fois, avec aussi une tombola et diverses démonstrations sur place.

Il chantait « Je suis pas beau », c'était Sam Sauvage sur Radio des Vallons. Madonna arrive pour un duo avec Sabrina Carpenter d'ici quelques instants. Raphaël pour vous accompagner bien sûr jusqu'à 20h en ce jeudi. Et je vous donne rendez-vous maintenant pour la journée des associations qui est prévue pour le mardi 14 juillet à la halle de Ventron de 10h, dès 10h pour le public. Et puis un repas créole possible sur cette journée avec aussi rougaille, saucisse, curry poulet, acra de légumes, avec aussi plein d'activités qui vous seront proposées par les différentes associations tout au long de la journée, avec également un concert de la Bonnie Veternat, des feux d'artifice pour clôturer cet événement. Et sachez que pour le repas, eh bien vous pouvez réserver directement auprès de la mairie 06 67 59 71 21. Au début.

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Ah ouais, c'était bien sûr les Rolling Stones in the Stars. Et sur Radio des Ballons, votre rendez-vous de 6h10, c'est avec la sélection cinéma. Plein de salles, bien sûr, et plein de films à voir sur notre secteur vosgien. Lewis Capaldi, lui, sera avec nous d'ici quelques minutes. Et sachez qu'à Fraisse-sur-Moselle, eh bien, vous allez pouvoir participer au concours des maisons fleuries. Les inscriptions doivent se faire en mairie. Vous avez jusqu'au 4 juillet et le jury lui passera le 11 juillet.

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2: Cette semaine, vous allez pouvoir découvrir L'objet du délit, comédie dramatique et signée Agnès Jaoui, qui joue aux côtés de Daniel Auteuil et Eye Aydara, un film que vous pourrez retrouver aux variétés du Tio ainsi qu'au Majestic de Remiremont. L'histoire se déroule dans les coulisses d'une ambitieuse production de l'opéra Les Noces de Figaro. Et les tensions montent lorsqu'une accusation d'agression sexuelle éclate et chacun va alors devoir prendre position. C'est un film qui a reçu un bon accueil de la part de la presse, 3,3 sur 5, ce sont les notes d'Allociné, et les spectateurs l'ont noté 3,6. Le film Star Wars Mandalorian Anne Grogu est toujours à l'affiche. Alors cette semaine, il est à découvrir aux variétés du Tio, au Majestic à Remiremont, au Casino du Lac à Gérardmer, ainsi qu'au grand écran à La Bresse, sans oublier l'entracte à Vanier. Film fantastique et d'aventure signé Jon Favreau. On y retrouve Pedro Pascal ou encore Sigourney Weaver dans les rôles principaux. Et donc de nouvelles aventures pour le célèbre chasseur de primes, accompagné par sa jeune recrue Grogu. Un film noté 3 par la presse et 3,4 par les spectateurs. À l'entracte de Vanier, vous retrouverez Histoire à parallèle cette semaine, un film dramatique d'Asghar Farhadi avec Isabelle Huppert, Virginie Fira, Pierre Ninet. C'est l'histoire d'une femme romancière qui va espionner des voisins pour trouver l'inspiration. Avec des notes assez moyennes, 3,3 pour la presse et 2,9 pour les spectateurs. Ellie sous emprise, c'est une comédie dramatique qui vous est proposée à la MCL de Gérardmer, un film de et avec Marie Raymond, José Garcia, Gustave Kervern également. L'histoire, c'est donc celle d'Élise engluée dans une relation toxique. Elle se retrouve propulsée à la tête d'une troupe de théâtre. Elle va alors être submergée par des crises de panique. Un film noté 3 par la presse et 3,5 par les spectateurs. À Remiremont au Majestic cette semaine, découvrez le tout nouveau Steven Spielberg Disclosure Day avec Emily Blunt, Josh O'Connor, Colin Firth également. Et dans cette histoire, eh bien, l'humanité va apprendre que les extraterrestres existent. Il y a également le film Fils de personne qui vous est proposé à Remiremont, un drame de Safi Nebbou avec Romain Duris, l'histoire d'un homme qui va apprendre à connaître son fils adoptif. Et puis à Remiremont, il y a un ciné-débat pour vendredi où vous allez pouvoir voir le film Au bord du monde qui traite du milieu médical, débat animé par un psychiatre et en partenariat avec la Ligue des droits de l'homme.
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Stay Love, interprété par Lewis Capaldi. Raymond vous donne un nouvel agenda d'ici quelques instants. Et je vous parle maintenant de pêche avec la société de pêche La Truite de la Haute-Moselle qui vous propose de l'initiation pour le samedi 4 juillet à l'étang du Frac à Fraisse-sur-Moselle. Alors c'est pour les jeunes dès l'âge de 6 ans qui seront donc encadrés. Le matériel vous sera prêté. C'est gratuit, hein, c'est ouvert à tous les débutants. Donc n'hésitez pas à vous renseigner, à vous inscrire au 06 29 11 13 19. Tu m'as pris pour...

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2: Et les organisations à venir au pays de Gérardmer, pays des Lacs, ou encore à la Bresse, vallée de la Mozotte, et un petit peu plus loin, on va suivre la rivière. Et le 13 juin, festival des Effoussenets, les Fatal Picards, et une touche d'optimisme, la base de loisirs de Saulsure, réservation sur LOASO, 25 euros. Vous entendrez d'ailleurs en interview les Fatal Picards sur Radio des Ballons. Le salon littérature jeunesse, c'est samedi 6 juin, entrée libre à Gérardmer, donc à la Média Ludothèque de 10h à 18h. Et entrée libre. Et ce sera à l'espace Tilleul, donc à Gérardmer et alentour. Éclat de lire à partir du 6 avril jusqu'au 6 juin, donc jusqu'au 6 juin, donc c'est toujours valable. Spectacle, balade, conté, exposition, rencontre, atelier, atelier d'écriture, conférence. La symphonie des aigles, ce sera le 13 juin, c'est beaucoup plus loin là, puisqu'il s'agit de la volerie des aigles, et une soirée qui débutera avec Entre ciel et terre. Soirée emblématique, Symphonie des Jeunes de Strasbourg. La soirée se prolongera ensuite dans une ambiance conviviale autour d'une buvette et d'un barbecue. Et vous renseignez donc près de la Volerie des Aigles, vous allez les trouver sur internet. Sachez que le tarif est de 12 euros pour les adultes, 8 euros pour les enfants de 5 à 14 ans, 10,50 euros pour le tarif réduit et 7 euros pour autre tarif réduit, celui des enfants. Des stations immersives donc au cœur du parc à découvrir avec ce qui est un événement un peu national d'ailleurs. Luc Arbogasti, le chant des pierres, chapelle de Travexin à Cornimont. Ce sera le samedi 27 juin à 20h30 ainsi que le dimanche 28 juin à 16h. Le tarif est de 25 euros. Les places sont limitées. Vous réservez sur Hello Asso. Renseignements au 06 21 04 66 26 et chapelle.travexin@free.fr. Et il y a également un autre numéro de téléphone, 06 15 17 04 87 si le premier ne fonctionne pas. Petite restauration sur place, concert organisé par l'association des amis de la chapelle de Travexin.
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3: Et bien sûr, sur Radio des Ballons, votre rendez-vous de 6h30, c'est avec l'actualité du jour. Il va y avoir des portes ouvertes à la ferme équestre de la Charme à Rue-sur-Moselle le samedi 4 juillet avec de beaux rendez-vous, hein, des ateliers nature, baptême à poney. Vous retrouverez aussi de quoi vous restaurer, soirée à country, démonstration également avec le travail des bœufs. N'hésitez pas à vous renseigner au 06 30 91 44 10.

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1: L'actualité de ce jeudi. Le 10 mars dernier, un habitant de Gendreville de 19 ans qui circulait en voiture sans ceinture de sécurité a refusé d'obtempérer face à deux policiers municipaux qui l'ont suivi jusqu'à son domicile. Ils seront rejoints par deux gendarmes. Le jeune homme les a alors insultés et menacés avec une disqueuse avant d'être interpellé. L'individu vient d'être jugé au tribunal d'Épinal. Il n'avait pas de casier judiciaire et a été condamné à 4 mois de prison avec sursis. Il devra dédommager les policiers et les gendarmes à hauteur de 1 800 € et devra effectuer un stage de citoyenneté. À Mirecourt, le 22 mai dernier, un homme de 33 ans s'est disputé avec un couple et a sorti un couteau avant de quitter les lieux. Il reviendra quelques instants plus tard et cette fois aura affaire aux gendarmes qui l'arrêteront. L'homme a récemment été jugé au tribunal. Il était accusé de violence et menaces avec armes, conduite sans permis, port d'armes illégales et refus de se soumettre à un contrôle d'alcoolémie. Il a finalement été condamné à 18 mois de prison, dont 9 avec sursis, diverses obligations et interdictions. Il devra également dédommager le couple pour un montant de 700 €. Hier, suite à un appel des syndicats de la SNCF, aucun train n'a circulé dans les Vosges et une trentaine de cheminots ont fait grève et se sont rassemblés à la gare de Bruyères. La mobilisation a été lancée pour dénoncer l'ouverture à la concurrence sur les lignes TER et également la baisse des effectifs qui a fortement dégradé les conditions de travail, à tel point que depuis le début de l'année, 13 agents de la SNCF ont mis fin à leur jour. Certains parlent d'un syndrome identique à ce qu'a connu France Télécom. Des représentants syndicaux seront reçus par la direction le 23 juin. Je vous rappelle aujourd'hui les obsèques de Marguerite Arnoux, née Grassler, âgée de 92 ans, célébrée à 10h30 en l'église de la Bresse. Les obsèques de Bernard Beaumont, âgé de 94 ans de Remiremont, prévues à 14h15 au crématorium d'Épinal, dans l'intimité. Les obsèques de Gilles Petitjean, âgé de 74 ans, sont prévues à 14h30 en l'église du Ménil. Le sport avec, et bien sûr, l'événement, c'est la Coupe du Monde en Amérique, du 11 juin au 19 juillet, avec le match d'ouverture aujourd'hui qui est prévu à 21h et ce sera entre le Mexique et l'Afrique du Sud. Le premier match des Bleus, lui, est prévu pour le 16 juin, ce sera face au Sénégal. Et puis à partir de demain et jusqu'à dimanche, va se tenir le 41e Rallye Vosges Grand Est sur le secteur de Gérardmer. Et ce sera avec la présence de Sébastien Loeb en tête d'affiche. La météo pour ce jeudi, du soleil avec des nuages, encore quelques pluies possibles, 19 degrés avec un léger vent d'ouest. Pour vendredi, soleil et nuages, température de 12 à 23 degrés. Les températures monteront jusqu'à 27 degrés samedi avec toujours un temps sec jusqu'à lundi avec encore des températures agréables où il fera de 11 à 25 degrés.
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Bye bye, et c'était la voix d'Hélène et Sio sur ce titre. Et dans quelques instants sur Radio des Ballons, vous allez pouvoir retrouver vos offres d'emploi vosgiennes. Et à propos d'emploi, justement, sachez que la mairie du Tillot organise un forum de l'emploi, l'Escale Pro. Ça sera le 1er juillet, salle Cécile Valence de la médiathèque, en entrée libre, ouvert à tous, bien sûr, que vous soyez en recherche d'emploi, en reconversion ou simplement par curiosité. N'hésitez pas à vous rendre sur place pour découvrir diverses opportunités.

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1: Avec l'AFPA de Golbey, il y a un contrat d'apprentissage pour un CDD de 12 mois qui vous est proposé au Ménil en tant que serveur en restauration. C'est un travail à 35 heures par semaine, poste ouvert aux débutants pour préparer donc un CAP ou BEP. Le Carrefour Contact de Saint-Maurice est à la recherche d'un employé polyvalent de libre-service. C'est pour un CDD de 3 mois à 35 heures. C'est un poste qui est ouvert aux débutants. À la Bresse, un opérateur de fabrication en matériaux de construction est recherché pour une mission intérimaire de 4 mois à 35 heures par semaine. Est spécialisé dans la menuiserie en aluminium. C'est un poste qui est ouvert aux débutants. L'hôtel-restaurant Les Barus de Gérardmer recherche un plongeur en restauration pour un CDD de 6 mois à temps partiel, 25 heures par semaine, et des débutants sont recherchés. Avec l'AFPA de Golbey, vous allez pouvoir préparer un contrat d'apprentissage sur un CDD de 12 mois pour un BEP en commis de cuisine. Et c'est avec donc un restaurant sur le secteur de Gérardmer. À Remiremont, Relook Air est à la recherche d'un coiffeur pour un poste en CDI à 35 heures par semaine. Alors les débutants sont acceptés pour ce poste avec tout de même une formation CAP-BEP ou équivalent en coiffure. Avec l'AFPA de Golbey, eh bien vous allez pouvoir préparer un CAP-BEP en tant que couvreur zingueur. Vous travaillerez avec une entreprise de Remiremont, CDD de 12 mois en contrat d'apprentissage. L'entrepôt du bricolage à Remiremont est à la recherche d'un hôte ou hôtesse de caisse pour le service client. C'est un poste en CDI à 35 heures par semaine. Le poste à pourvoir de suite. Et côté expérience, on vous demande d'avoir au moins 2 mois en caisse. Une entreprise basée à Éloy est à la recherche d'un technicien support informatique pour un CDI à 35 heures par semaine. Alors pour ce poste, il faut avoir une formation Bac plus 2 ou plus 3 minimum en informatique. On vous demande de maîtriser l'anglais et d'avoir également 3 ans d'expérience. Une entreprise d'Éloy spécialisée dans la palettisation est à la recherche d'un conducteur de machine de conditionnement. Alors c'est pour une mission intérimaire de 4 mois à 35 heures par semaine et il faut avoir au moins 1 an d'expérience. À Saint-Maurice, un opérateur de scierie est recherché pour une mission intérimaire de 3 mois, un poste à 39 heures par semaine, c'est ouvert aux débutants. L'entreprise Vanson du groupe Livio Tio est à la recherche d'un étancheur. C'est un poste en CDI à 39 heures par semaine qui vous est proposé. Et c'est un poste qui est à destination des débutants.
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Nogaerez, Stuck in Heaven. Bruce Springsteen sera avec nous d'ici quelques minutes. Un rendez-vous maintenant avec la 7e exposition photo autour du chalet sur le thème La nature en grand. Bien, ce sera à voir du 1er juillet jusqu'au 15 novembre au niveau du chalet de l'Abeuil à Rue-sur-Moselle. Visite gratuite en extérieur proposée par les Amis de la Nature de Remiremont.

Raphaël pour vous accompagner en ce jeudi sur Radio des Ballons jusqu'à 20h dans cette émission. N'oubliez pas que ce soir, il y aura votre émission consacrée à l'actu cinéma Fréquence Movie. Et puis à 23h, on retrouvera également un nouveau volet de Passion Opéra. Alors sachez que les inscriptions ou réinscriptions au catéchisme pour l'année scolaire 2026-2027 auront lieu pour la vallée de la Haute-Moselle, en tout cas le lundi 29 juin de 16h30 à 20h30. Ce sera à la maison paroissiale du Tillot.

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Et Rory nous proposait le titre « Plus jamais ». Vous êtes bien sûr à l'écoute de Radio des Ballons. Et tout à l'heure, eh bien, vous écouterez entre autres « Les boulevards déserts ». Il y aura aussi « Shakira » un petit peu plus tard. Au Ménil, l'association de parents d'élèves va fêter ses 60 ans à l'occasion d'une kermesse qui est prévue pour le dimanche 28 juin. Ce sera sur le site de la familiale avec le spectacle des enfants donné à 11h. Ensuite, grand concours de qui, ventre glisse, tatouage. À noter qu'il n'y aura pas de restauration particulière, mais un barbecue partagé vous sera proposé.

Il chantait Regarde-moi les boulevards déserts, accompagné par le groupe Ellie Jay. Le dimanche 28 juin, il va y avoir la kermesse proposée à Saint-Maurice, ce sera dans la cour de l'école, avec l'association de parents d'élèves Les Enfants d'abord. Buvette, restauration sur place, spectacle des enfants à 11h, et puis de nombreux jeux et animations dès 13h30. Ce sera bien sûr ouvert à tous.

Lucas avec son premier titre sur Radio des Ballons, il y a quoi ? Un rendez-vous avec l'association Minuit Pile qui vous propose sa fête d'antan le dimanche 28 juin. Ce sera de 10h à 17h, rue des Brasseries à Ramonchamp. Découverte des métiers anciens avec aussi un marché artisanal et de nombreux exposants. Animation par les troubadours, des jeux en bois, démonstration de fauchage et de bûcheronnage avec aussi la présence d'une mini-ferme. Possibilité aussi de balade en calèche et à poney. À noter que pour le repas, eh bien, il y aura un cochon à la broche qui vous sera proposé au tarif de 15€ par personne et c'est sur réservation. Vous pouvez donc contacter dès maintenant le 06 46 73 65 00.

Sympa ce duo hein, avec Zaoui et Stéphane, le titre Love Noir. Avant de retrouver tout à l'heure la sélection télé de ce jeudi soir avec Raymond, je vous rappelle qu'à Ferdru, le comité des fêtes vous propose un marché aux puces le dimanche 28 juin, avec également casse-croûte et buvette proposée toute la journée par l'association. Vous pouvez donc réserver des emplacements, c'est 8 euros les 4 mètres. Vous devez donc pour cela contacter le 06 82 39 57 23. Il faut téléphoner à partir de 18h.

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1: Nos coups de cœur télévisés en ce jeudi. Dirty Dancing est de retour. C'est la comédie dramatique états-unienne de 1987 avec Patrick Swayze et Jennifer Grey. Été 1963, Bébé passe des vacances familiales dans un village de l'Oregon. Elle découvre le local d'un groupe de danse formé par les animateurs. L'ambiance est électrique. Les couples se contorsionnent sur des rythmes lourds et syncopés d'un classique du rhythm and blues, le Dirty Dancing. Envoyé spécial est bien sûr proposé sur France 2, présenté par Élise Lucet comme à l'habitude. Et puis France 4, Love and Mercy. C'est un biopic états-unien de 2014 avec Paul Dano et John Cusack. Dans les séquences situées dans les années 1960, Paul Dano incarne un jeune Brian Wilson en pleine effervescence créative. Après avoir quitté les tournées des Beach Boys à cause des crises d'angoisse, il se consacre entièrement au travail en studio. France 5, 21h10, Rome, les secrets du palais de l'empereur Hadrien. Un documentaire à l'est de Rome, à Tivoli, se trouve une villa peu connue, la résidence de l'empereur Hadrien. Il s'agit en réalité de tout un complexe avec plus de 30 bâtiments d'importance. Des archéologues ont découvert un dédale de tunnels. Oplontis et la malédiction du Vésuve, c'est à 22h. Autre documentaire. M6, c'est parti pour la Coupe du Monde à 20h50. Le MAG, déjà, ce sera à 20h40. Également à 18h20 et à 20h50. Mexique, Afrique du Sud, présenté par Xavier Domergue et Benoît Chéroux. C'est donc M6 qui s'y colle et c'est tout nouveau, bien entendu, jusqu'à la finale au Stadium de New York. La Coupe du Monde de la FIFA, le MAG, reprendra après le match, c'est-à-dire à 23h10. 19h55, automobile sur l'équipe, 24 heures du Mans, et ce sera les mythiques 24 heures qui sont à suivre en exclusivité sur la chaîne L'Équipe. Le premier rendez-vous est dès ce soir avec l'hyper Paul, à suivre en direct à partir de 19h55. Et puis à 14h20, du football avec un match de préparation à la Coupe du Monde, parce qu'il y en a encore qui se préparent, évidemment.
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0: Théodora avec son titre Miseki Toko. Pascal Obispo chantera tout à l'heure en duo avec Francis Cabrel. Hier, ici, Ramonchamp avec un concours de pétanque en doublette qui vous est proposé par les vétérans de l'AS Ramonchamp. Ça sera pour le samedi 27 juin. Inscription possible dès 9h30 sur place, c'est-à-dire au stade de Ramonchamp. De nombreux lots à remporter. L'inscription est de 10 € par personne, vous donnant droit à frites et grillades. Vous pouvez également téléphoner au 06 27 58 45 12. On écoute Daisy avec Pardon.
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Et après ce titre de Miles Smith, je vous annonce un concert organisé par l'harmonie de Bussan-Saint-Maurice, prévu pour le samedi 27 juin à 20h30. Ce sera donc au Casino de Bussan, la salle de spectacle, concert en entrée libre avec la participation de l'école de musique. Les

Et on évoque déjà les feux de la Saint-Jean. Et oui, sachez qu'il y en aura un le samedi 27 juin au Tillot. Ce sera au stade Grosjean à partir de 19h avec buvette et restauration sur place. L'entrée sera libre. Une soirée animée par un DJ. C'est pour tout public. À noter qu'il y aura même les paiements par carte qui seront acceptés pour plus de facilité.

Et après Céline Dion, bien nous allons tranquillement conclure cette émission. Il y a encore un beau programme qui vous est proposé ce soir sur Radio des Ballons, puisque comme chaque jeudi, on va parler cinéma avec toute l'actu à retrouver dans l'émission Fréquence Movie proposée par nos amis de Résonance FM à La Bresse et du cinéma de La Bresse et justement le grand écran. Alors à partir de 23h, vous retrouverez également votre émission Passion Opéra animée par Bernard. Très belle soirée sur Radio des Ballons. On se dit bien sûr à demain. On va finir avec le titre de This Is Kid Cudi, Try, Try, Try.

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0: Bonjour à toutes et à tous, vous êtes sur Résonance FM pour votre émission Cinéma Fréquence Movie avec Francis qui chauffe sa voix. Salut Francis.
1: Salut Eric, bonjour à toutes et à tous.
0: Vous nous écoutez le mercredi matin en direct ou le vendredi soir à 17h en rediffusion et vous nous écoutez également sur Radio des Ballons au Tillot le jeudi soir à 20h et sur Radio des Ballons à Remiremont le samedi soir à 20h. Francis, on parle des sorties de cette semaine.
1: Eh oui, on commence tout de suite avec un film qui s'appelle Disclosure, des science-fiction, fiction, thriller de M. Steven Spielberg. 79 ans qu'on ne présente plus, hein, personnalité emblématique du cinéma mondial. West Side Story, The Fabelmans, Pentagon Papers, Indiana Jones, Jurassic Park et j'en passe. Dans les rôles, Emily Blunt, Josh O'Connor et Colin Firth. L'histoire, eh bien, si tu découvrais que nous ne sommes pas seuls, si on te le montrait, te le prouvait, ça te ferait peur? Les gens ont droit à la vérité. Elle appartient à 7 milliards de personnes. Chaque seconde nous rapproche de l'inévitable. Disclosure Day, ça veut dire journée de divulgation. Alors voilà, avec ce film, le réalisateur s'interroge et s'intéresse à nouveau aux phénomènes anormaux non identifiés, appelés PAN, voilà. Alors ça remplace OVNI, je ne sais pas ce que ça veut dire, je vais vous traduire PAN. Voilà, donc le mot remplace OVNI, objet volant non identifié, et l'écriture du film a débuté sur le téléphone portable du réalisateur, et oui, il était tourné à New York, le film, bien que l'action du film se déroule dans le Missouri, au sud des États-Unis. Donc voilà pour le film, le dernier film de Steven Spielberg, avec une bonne critique de la presse, avec une note de 4,1 sur 5 et les spectateurs 3,4. Voilà donc pour le dernier Spielberg.
0: Disclosure, on écoute la bande-annonce.
2: Oui.
3: Qu'est-ce que t'as volé?
2: Des secrets. Les données que j'étais chargé de protéger.
3: Est-ce qu'ils sont humains?
2: Non.
4: Bonjour, Kansas City. Jetons un œil à la situation. Jetons un œil. Oh, aujourd'hui, nous sommes au jour.
2: Est-ce que tu comprends ce qu'elle dit?
3: Je l'entends, oui, mais c'est du charabia, je comprends rien du tout.
2: Moi, si.
4: Qu'est-ce qui m'arrive?
5: Les gens ont une soif éperdue de vérité.
2: J'y suis mêlé maintenant. Et ça me désole que, à cause d'eux, t'y sois mêlé aussi.
6: Bonjour, Jane. Je t'en prie. Assieds-toi.
0: Disclosure, le nouveau Spielberg à découvrir dans les ciné cette semaine.
1: Et on continue avec un film qui s'appelle Le Vertige. Le Vertige, c'est un film d'animation, c'est une comédie également de Monsieur Quentin Dupieux, 52 ans. Réalisateur français qui a un cinéma un peu particulier, que moi j'aime bien. D'ailleurs, on a passé beaucoup de ses films ici, au grand écran, comme L'Accident de Piano, Fumer fait tousser, Le Dain, Mandibule ou Dali. Dans les rôles aujourd'hui, Alain Chabat, Jonathan Cohen et Anaïs Desmoustiers. L'histoire, Jacques se rend chez son ami Bruno pour lui annoncer une nouvelle importante. L'humanité tout entière vit dans une simulation. Alors pour avoir regardé quelques images du film, c'est à la fois un film d'animation, mais ça ressemble aussi avec un film avec des acteurs réels, hein, avec le visage, on voit tout de suite de qui il s'agit. Dans ce film, avec des images donc un peu particulières. Alors les comédiens n'ont jamais été filmés, alors ça... C'est étonnant, ils ont enregistré leur dialogue, puis les images ont été fabriquées en quelque sorte. Ce que je disais donc tout à l'heure, voilà. Et le film a été présenté également à la quinzaine des réalisateurs à Cannes, et cette année, et il en a fait également l'ouverture. Pour ce qui concerne Les critiques, la presse donne une note de 2,9 sur 5 et les spectateurs sont un peu plus indulgents avec 3,3. Voilà. Alors, inutile de préciser que Quentin Dupieux, c'est un peu le maître de l'humour décalé et c'est ce que l'on aime justement dans ces films.
7: Bruno.
8: Oui. Quoi ?
7: Ça va te paraître complètement farfelu au premier abord, mais il faut que tu me fasses confiance.
8: Ok.
7: J'ai la certitude absolue que le monde dans lequel nous vivons n'est pas réel.
8: Ok, t'as pris des champignons ?
7: Tout est bidon, il n'y a rien de réel.
8: Ça, c'est réel ou pas ?
7: Non.
8: Bah si, si, si, ça vaut 8000 balles, c'est forcément réel quand même.
7: J'ai vu une boulangère qui avait 8 doigts à chaque main. On est dans un monde fabriqué et il y a des bugs qui traînent, voilà.
8: Franchement, je vais être honnête, hein. Ça me chie la tête, ton truc, là.
9: Oh là ! Ah merde ! Oh là là, ça y est, je perds les os.
8: T'es sûr ?
9: Bah, tu vois bien. Ah, oh, c'est une fille en plus !
8: Attends, ça y est, on est parents, là ?
0: Ah, l'humour décalé de Quentin Dupieux à voir dans ce film Le Vertige.
1: On continue avec les sorties du jour. On passe un film qui s'appelle Fils de personne. C'est un drame de Safi Nebou. Safi Nebou, on lui doit des films comme L'autre Dumas ou Dans les forêts de Sibérie ou encore Parents à perpétuité. Dans le rôle, on retrouve Romain Duris. L'histoire, à peine arrivé en France, le petit Mapring, 4 ans, perd sa nouvelle mère dans un accident de voiture. Thomas, dévasté, seul face à cet enfant qui ne le reconnaît pas encore comme père. Il décide de retourner en Thaïlande, de retrouver sa famille biologique et lui donner une nouvelle chance. Mais au cœur de ce voyage de la renaissance, une autre histoire se tisse. Celle d'un lien fragile qui se construit, le face-à-face bouleversant d'un père et d'un fils qui doivent apprendre à s'apprivoiser. Donc voilà pour un film dont je n'ai pas beaucoup de commentaires à faire, sinon que la presse donne une note de 3,1 sur 5 et spectateurs, exactement la même chose. Donc un film dont il faut probablement aller voir au cinéma.
10: Ça va aller, tout va bien se passer, mon amour. T'inquiète pas. Je reviens vite.
11: What's your name?
12: Thomas.
11: Are you married, Thomas?
12: Yes.
11: Kids?
12: Pourquoi la Thaïlande?
13: La chance. On a eu une proposition d'adoption au bout de 2 ans. Ma femme, elle vit souvent ici pour ma prime.
0: Fils de personne avec Romain Duris.
1: On continue les sorties du jour avec un film qui s'appelle The Furious. C'est un film d'action, d'arts martiaux. C'est un thriller également, réalisé par 2 personnes, Kenji Tanigaki et Kensuke Sonomura. Ils sont japonais. Kensuke Sonomura, en plus d'être co-réalisateur, il est aussi cascadeur dans les films. Je ne vous cite pas le nom des acteurs et des actrices. Voilà, l'histoire. Eh bien, après l'enlèvement de sa fille par un réseau criminel et face à l'inaction de la police, Wang Wei se lance dans une traque implacable pour la retrouver. Son seul allié, Navin, est un journaliste tenace dont la femme a mystérieusement disparu. Unis par un même désir de vengeance, ces deux hommes, que tout oppose, affrontent les ravisseurs dans un face-à-face explosif mêlant arts martiaux et justice sans merci. Alors, le réalisateur a voulu redonner ses lettres de noblesse aux films d'arts martiaux. C'est vrai qu'on n'en voyait plus beaucoup au cinéma, mais on en a vu beaucoup aussi, hein. Aux films d'arts martiaux, surtout de Hong Kong. Et le film a été tourné en anglais. Il était financé par Hong Kong avec des acteurs venus de Chine, d'Indonésie, du Japon, de Thaïlande et des USA. Voilà, ben c'est beau le cinéma, c'est vraiment international. La presse donne une note de 4 sur 5, c'est pas mal du tout. Les spectateurs, pardon, un peu moins, avec une note de 3,5. Voilà, donc c'était The Furious.

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0: Voilà de l'action dans ce film The Furious, Francis.
1: Eh oui, on continue avec un film qui est une comédie, mais qui est aussi un drame. Ça s'appelle The Christopher. Les Christopher avec le célèbre Steven Soderbergh qui a 63 ans. On lui doit des films nombreux comme The Insider, La Grande Traversée, Magic Mike, Ocean's Eleven, Traffic ou Erin Brockovich, tous les films qui me rappellent de bons souvenirs de cinéma. Évidemment, donc dans les rôles, Ian McKellen, Michaela Coel et James Gordon. L'histoire, Monsieur Julian Sklar, ancienne figure majeur du pop art londonien, devenu misanthrope, n'a plus rien peint depuis des décennies. Ses enfants, avides d'héritage, engagent Laurie, restauratrice et ex-faussaire, pour se faire passer pour son assistante. Sa mission, finir en secret une série de 8 toiles inachevées qui s'appelle Les Christopher et en tirer une fortune. Alors pour rendre authentique l'univers artistique du film, Ed Solomon a puisé dans son expérience personnelle et a mené un travail rigoureux. Il a plongé dans l'art des années 60 et des années 70 qui explore notamment le pop art. Voilà donc pour un film de Christopher.
0: On n'a pas de bande annonce en français.
1: Et alors, je regarde les notes. Eh bien, les notes, c'est 3,4 de la presse et les spectateurs, 3,1. Voilà. Alors, on peut continuer avec un autre film qui s'appelle Une année italienne. Alors, Une année italienne, c'est une comédie dramatique, mais un drame carrément de Laura Samani, avec Stella Vendic, Giacomo Covi et Pietro Giustolisi. Giacomo Covi a eu le prix d'interprétation. Voilà. Alors, l'histoire, nous sommes en septembre 2007. 2007, Fred, jeune Suédoise de 17 ans, emménage à Trieste et commence une année de terminale au lycée technique de la ville. Seule fille de sa classe, elle se retrouve au centre de l'attention, en particulier de celle d'un trio inséparable de garçons. Ensemble, ils expérimentent de nouveaux sentiments, confrontent leurs doutes et soumettent leur amitié à rude épreuve. Cette année du bac les marquera pour toujours. Alors, le film a été présenté en avant-première mondiale à la Mostra de Venise en 2025. Je l'ai vu en novembre 2026 au Festival Film Italien à Villerue, exactement. Donc j'ai un bon souvenir de ce film, Une année italienne. Le comédien a pris d'interprétation, a obtenu le prix d'interprétation. Il est adapté d'un roman de 1929 de Monsieur Gianni Stuparic. Et le roman d'origine se déroule lorsque Trieste faisait partie, de l'Empire austro-hongrois. Et le film a été tourné dans la région du Frioul, c'est au nord-est de l'Italie. Les régions du nord de cette région d'Italie n'étaient pas italiennes depuis donc très très longtemps, il faut le savoir. Voilà, pour Une année italienne, 3,6 de la part de la presse et 3,3 pour les spectateurs. Moi j'avais assez bien aimé ce film, hein, quand même, voilà.
0: Eh bien, on poursuit.
1: Alors, maintenant, septième sortie à Second Life, Seconde Vie. Si, c'est ça, n'est-ce pas, Eric ?
0: Tout à fait.
1: Bon, alors, c'est un drame de Laurence Lama, qui a réalisé Paris est à nous, et année 2000, mais il les a présentés sous un pseudonyme, donc je ne connais pas le nom. Donc, le jour de la cérémonie d'ouverture, ça c'est l'histoire des Jeux Olympiques de Paris, Elisabeth jongle entre la gestion de location de courte durée et sa dépression. Pour échapper au chaos de la ville, elle retire souvent ses appareils auditifs et se réfugie dans le silence. Sa rencontre avec Elijah, un Californien insouciant, la déstabilise. Mais en perdant ses appareils en plein cœur des festivités, elle n'a pas d'autre choix que d'affronter ses peurs et de s'ouvrir aux autres. Voilà, donc l'intrigue est placée pendant la cérémonie des JO en 2024. Et oui, il était filmé avec une petite caméra et les tournages étaient interdits pendant les JO. Donc ça explique pourquoi. C'était avec une caméra dissimulée et le film est inspiré par les films de la nouvelle vague comme Cléo de 5 à 7, notamment de 1962 d'Agnès Varda. La presse donne une note de 2,6 et les spectateurs de 3,4. Allez, encore un ou deux films. Pourquoi pas Un autre film s'appelle Au bord du monde. C'est un drame de Guérin Van de Vost, de Sophie Muzel. Ce sont des Belges. Sophie Muzel est psychologue. L'histoire, Alexia a 25 ans, elle est volontaire, elle est idéaliste. Elle arrive comme infirmière stagiaire dans le service fermé d'un hôpital psychiatrique, malgré les avertissements de Joël, infirmière en chef sur la distance à garder avec les patients. Alexia va se rapprocher de Mila, une patiente de 20 ans qui ne comprend pas ce qu'elle fait là. Touchée par la colère, Alexia va remettre en question l'institution. Et le film est né du témoignage d'une amie commune des deux réalisateurs, infirmière dans une unité psychiatrique fermée. Je n'ai qu'une note de la presse qui n'est pas mauvaise du tout, 3,6 sur 5. Alors peut-être encore un tout dernier film avec ce titre, Ma famille chérie, comédie dramatique d'Iside Lebesco avec Elodie Bouchèze, Maria Berenson, Jeanne Balibar, trois actrices bien connues. L'histoire, fuyant la violence conjugale, Estelle rejoint sa mère avant une réunion de famille. Elle partage des émotions et des souvenirs. L'arrivée de Marc Albout depuis l'enfance ravive les vieilles rancœurs. Entre conflits et révélations, la famille fait face à son passé. Voilà. La presse donne une note de 3,5 sur 5. Voilà. Donc je crois qu'on a fait le tour des principales. Il y en a beaucoup plus. Hein.
0: Ouais, oui, c'est sûr.
1: Avec peu de copies, évidemment.
0: Il faut choisir, Francis, il faut choisir.
1: Il faut choisir, c'est difficile parfois. Voilà donc pour les nouvelles sorties.
0: Et tu as choisi Janis Joplin côté musique.
1: J'ai choisi Janis Joplin qui a eu une courte vie malheureusement, mais qui avait une voix extraordinaire et on l'écoute dans un titre, j'allais dire, emblématique, hein, qui était aussi reprise par d'autres chanteurs et chanteuses. Voilà, Knocking on Heaven's Door, je ne sais plus la traduction, je l'ai su, mais voilà.

0: Francis, quel est donc le programme au grand écran cette semaine ?
1: Les goûteuses d'Hitler, un film de 2 heures qui est un biopic, qui est un drame historique de Silvio Soldini. Le film sera projeté le dimanche 14 juin à 17h et le lundi 15 juin à 20h. Un autre film, Star Wars, The Mandalorian and Grogu, en version française et en version originale sous-titrée. Une séance le samedi 13 juin à 20h30 en version française et l'autre séance sera donc pour le mardi 16 juin à 18h en version originale sous-titrée. Donc voilà pour les films qui seront projetés au cinéma grand écran les jours qui viennent. Voilà. Donc, des films qui ont de très bonnes critiques, eux, en général. Voilà, je le précise.
0: Du coup, Francis, on va parler maintenant du box-office, si tu as des chiffres.
1: Oui, bien sûr, le box-office français. Eh bien, la bataille de Gaulle, l'âge de fer, ça marche bien. 410 000 spectateurs pour l'instant. Et je précise que le film, la bataille de Gaulle, l'âge de fer, sera projeté au cinéma grand écran le 26, 28 et le 30 juin prochain. On en reparlera. En deuxième position, Scary Movie, 400 000 spectateurs, eh oui, un film épouvante, horreur. En troisième, Obsession, 770 000 spectateurs, Michael, évidemment, ça marche bien, hein. 5 millions, un peu plus de 5 millions d'entrées, c'est bien. Et en 5, Mandalorian and Grogu, voilà, j'en ai parlé tout à l'heure, 886 000 spectateurs, le film sera à l'affiche du grand écran les 13 juin et les mardis 16 juin, voilà, donc c'est de l'action, c'est de l'aventure, c'est de la science-fiction. Alors, aux USA, eh bien, on peut quand même en parler, Scary Movie en tête, un peu comme en France, hein, du moins souvent, voilà. Les Maîtres de l'Univers, en deuxième position, Backroom, en troisième, en quatrième, Obsession, et en cinquième, The Amazing Digital Circus, The Last Act, voilà, pour les États-Unis.
0: En tout cas, merci Francis, on te retrouve mercredi prochain.
1: Merci à toi, et bien je vous dis à bientôt, et allez au cinéma.

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2: De la scène antique à la tragédie lyrique, le personnage de Médée a traversé tous les âges. Héroïne tragique par excellence, elle incarne une âme déchirée par la trahison dont la douleur se mue en une folie dévastatrice. Après l'opéra de Charpentier et Corneille qui date de 1693, le livret avant-gardiste de l'abbé Simon-Joseph Pellegrin propose une lecture affranchie du mythe classique dans laquelle Médée est maîtresse de sa magie et de son destin. La partition de Salomon y répond par une écriture fastueuse, empruntant à la tradition de Lully, tout en préfigurant le génie de Rameau. En exhumant ce maillon manquant entre deux époques, le chanteur et chef d'orchestre Reinout van Mechelen nous offre une tragédie spectaculaire révélant la superbe complexité d'une femme aussi puissante que tourmentée. L'action de l'opéra se situe à Corinthe. Après le traditionnel prologue célébrant la paix d'Utrecht, Apollon annonce une tragédie portée par la leçon morale. Le premier acte se situe donc sur une place publique. Amoureux de Créuse qu'il va épouser, Jason éprouve des remords d'abandonner Médée et de trahir ainsi leurs enfants. Créuse, craignant que la colère de Médée ne s'abatte sur Jason, veut rompre leurs fiançailles. Mais Créon, son père et les Corinthiens coupent court à ses hésitations en célébrant la gloire de Jason, vainqueur d'Athènes, gloire qu'il souhaite couronner par un mariage. On écoute cette scène qui ouvre le premier acte avec, par ordre d'entrée en onde, Arcas, Samuel Namotte, Jason, Reinout van Mechelen, Créuse, Mélissa Petit, le roi Créon, Cyril Costanzo, à Nocte Temporis, direction Reinout van Mechelen.

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1: Dans un lieu champêtre, dans un tourbillon de nuages, paraît Médée. Créuse, sous l'emprise de la magicienne, reprend pourtant courage face à l'horreur que lui prédit Médée, du moins tant qu'elle la menace personnellement. Par contre, elle tremble quand Médée commence à menacer également Jason. Malgré les conseils de sa nourrice Nérine lui rappelant son amour pour Jason, Médée s'en remet à la jalousie pour guider ses projets de vengeance. On écoute cette scène avec, par ordre d'entrée en onde, Médée, Marie-Andrée Bouchard-Lezieur, Créuse, Mélissa Petit, Nérine, nourrice de Médée, Mort, Binon, l'orchestre à Nocte Temporis, direction Reinhout van Michelen.

Après s'en être prise à Créuse, comme on l'a vu dans la scène précédente, c'est au tour de Jason de subir les assauts de Médée. Dans un bois, Jason craint pour la vie de Créuse. Par magie, Médée transforme le bois en palais enchanté où Jason subit les charmes de la magicienne. Créuse tente en vain de soustraire Jason à cette illusion. Médée et Jason se déchirent en reproches, Médée accusant Jason de partager ses fautes. Jason part malgré les menaces de Médée, laissant celle-ci toute à sa vengeance. On écoute cette scène avec, par ordre d'entrée en onde, Créuse, Mélissa Petit, Jason, Reinhout van Mechelen, Médée, Marie-Andrée Bouchard-Lezieur, l'ensemble à Nocte Temporis, direction Reinhout van Mechelen.

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0: Dans le port de Corinthe, Créon pleure les victimes de Médée. Jason le rejoint et tous deux implorent l'aide des dieux contre la magicienne. Médée est arrêté par la garde royale. Jason demande sa grâce, mais Créon prononce son exil. Médée dénonce l'injustice qui va couronner Jason alors qu'il l'a poussé au crime. Devant la surenchère de menaces, Jason se décide à partir avec Médée. C'est alors que celle-ci dévoile son stratagème à sa nourrice Nérine. Elle s'est laissée capturer pour être plus près de ses victimes. Elle laisse les matelots qui croient l'emmener donner leur fête, bientôt interrompue par une tempête. On écoute cette scène avec, par ordre d'entrée en onde, Créon, Cyril Costanzo, Jason, Reinhout van Mechelen, un garde, Maxime Melnick, Médée, Marie-André Bouchard-Lezieur, Nérine, sa nourrice, Laure Binon, le chœur de chambre de Namur, l'ensemble à Nocte Temporis, direction Reinhout van Mechelen.

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1: Dans le palais de Créon, Jason tombe dans le piège de Médée qui demande à voir ses enfants une dernière fois. Jason renouvelle son engagement auprès de Créuse. Créon, en proie à la folie et prenant Créuse pour Médée, tente de la tuer. Tous deux disparaissent dans le palais en flammes. Médée triomphe, paraissant sur son char, elle confirme la mort de Créuse et brandit le couteau avec lequel elle vient de tuer ses enfants. Puis, elle disparaît. Jason tente de se suicider, mais il en est empêché par le peuple. On écoute cette scène finale avec, par ordre d'entrée en onde, Créuse, Mélissa Petit, Jason, Reinhard van Michelen, Créon, Cyril Costanzo, Médée, Marie-Andrée Bouchard-Lecieur, le chœur de chambre de Namur, l'ensemble à Nocte Temporis, direction Reinhard van Michelen.

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Réalisation technique et mise en onde musicale Antoine Honorat. 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Je vous remercie pour votre fidélité et vous donne rendez-vous la semaine prochaine pour de nouvelles aventures lyriques.

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